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0: beau arrêter de boire depuis longtemps, ça disparaît jamais vraiment.
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0: 6h, bonjour, bon réveil, bon jeudi matin, bonjour Clarisse.
1: Salut Alex, bonjour tout le monde.
0: On se réveille avec Angèle et Justice ce matin, ça va faire du bien. What you want, bienvenue.

0: Angèle et Justice dans le réveil de ce jeudi matin. Bien sûr que c'est Hot Radio.
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2: Les béliers, vous attendez qu'une chose en ce jeudi, des résultats rapides.
0: Taureau, un message ou une invitation change agréablement votre humeur.
2: Gémeaux, votre humour, vous, pour le coup, fait mouche. Profitez-en pour aborder un sujet délicat plus facilement.
0: Cancer, vous ressentez le besoin de vous recentrer.
2: Lion, une opportunité de montrer vos compétences, ça paraît.
0: Vierge, votre efficacité impressionne, mais attention, lâchez prise, ça vous fera du bien.
2: Balance, un compromis intelligent qu'il vous faut, vous, pour régler une tension.
0: Et Scorpion, vous pourriez recevoir une information importante, prenez le temps de l'analyser avant de prendre position.
2: Sagittaire, une petite avancée vous donnera le sourire.
0: Capricorne, vous posez des bases solides pour la suite.
2: Verseau, une émotion forte peut surgir, mais elle clarifie vos priorités.
0: Et enfin, les poissons, assumez votre différence en ce jeudi. Elle jouera en votre faveur, cette différence. On espère qu'il va jouer en votre faveur, ce cache-code, dans quelques instants. On fait le point sur la somme à gagner, entre autres, juste derrière Coldplay Paradise.

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2: 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Oh, je vais envoyer un mot-clé code. 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
3: Mais on voit les heures de vos inscriptions et des fois on regarde un peu, je dis, mais qu'est-ce qu'il faisait à ce temps-là? Il était pas au lit, il était pas couché.
2: Mais laisse les gens tranquilles, Clarisse. Laisse les gens vivre.
3: Mais moi j'aime bien m'imaginer ce que vous faites et tout quand vous vous levez le matin, quand vous nous écoutez.
2: Allez, bonne chance à vous, le mot-clé code CODE au 7112 à envoyer donc 24 sur 24, 7 sur 7. Et DJ Antoine pour les hits. Voici Sir l'appel Katie Amo sur Hot Radio.

0: DJ Antoine dans le réveil de ce jeudi matin aujourd'hui avec Paolo. Paolo Ortelli, DJ Antoine et Sara Palchetti-Amo, l'artiste balois qui a eu un deuxième enfant il y a quelques années et qui a levé le pied après le Covid. Apparemment, il faisait jusqu'à 360 concerts par an. Le gars, t'imagines?
1: Ça fait 5 jours de vacances, quoi.
0: Et 6 en année bissextile.
1: Oh, ben ça va, on est large. Avec un peu de chance, tu peux faire Noël en famille, voir l'anniversaire de ta meuf, peut-être suite ton fils.
0: Sa chérie qu'il a rencontré dans une station service.
2: Ouais.
1: Et... on a trouvé une bonne raison d'aller faire le plein au prix de naissance en ce moment.
0: Alex Warren, Fever Dream dans quelques instants et puis juste derrière l'éphéméride. Nous sommes jeudi matin, nous sommes le 28 mai et nous vous souhaitons un très très bon réveil.
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0: Alex Warren dans le réveil ce jeudi matin. Aujourd'hui, c'est le 28 mai. Je rigole parce qu'on regarde les anniversaires et j'ai tapé Sylvie Tellier. On voit adieu les ballerines. Même Sylvie Tellier a adopté la chaussure star de l'été.
1: Ouh, mais la caresse, vraiment, le suspense est à son comble. 48 ans pour l'ancienne Miss France. Exactement. 2002, Miss Lyon juste avant.
0: Exactement, la lyonnaise Sylvie Tellier. On lui souhaite un très très bon anniversaire.
1: Sylvie Tellier, elles sont venues à deux.
0: Sylvie Tellier, j'ai bafouillé, j'ai hésité. Romain Duris a 52 ans aujourd'hui, un très bon anniversaire. Et je dis amicalement à la personne qui pense que je ressemble à Romain Duris que je ne ressemble pas à Romain Duris. Toujours
1: ah
0: pas
1: oui,
0: en 2026.
1: Ouais.
0: Après, faut peut-être aller consulter un ophtalmo. Un bon anniversaire aussi à une star australienne que vous connaissez forcément si on vous met ce son-là.
1: C'est pour nous, c'est cadeau. Vous allez chanter jusqu'à ce soir. Kylie Minogue a 58 ans aujourd'hui.
0: Bon anniversaire à elle. C'est la Saint-Germain aujourd'hui. Bonne fête à tous les Germains. Et puis une journée internationale, celle de l'action pour la santé des femmes. C'est très précis, donc. Bon anniversaire encore à vous. Si vous êtes du 28 mai, bon jeudi matin, bon réveil avec vos hits, on se régale. Avec notamment ce petit Jay-Z Alicia Keys qui va passer crème. Empire State of Mind. C'est le classique Hot Radio et juste derrière le

0: 6h30, bienvenue, c'est le Réveil Hot Radio. Dans quelques instants, c'est Tame Impala qu'on va retrouver avec Jenny. Ce sera Dracula et puis dernière dose du réveil de ce jeudi matin, Clarisse.
1: C'est quoi l'objet des années 90-2000 que vous aimeriez bien voir revenir?
0: J'adore. On y vient dans quelques instants, on en parle. Vos réponses évidemment sont attendues sur le Facebook, l'Insta et le WhatsApp du Réveil Hot Radio. On vous attend 07 57 84 11 11. Mais d'abord l'info, la météo, Teddy Marazen. Bonjour,
2: bonjour tout le monde.
0: On y va pour l'essentiel de l'actu de ce jeudi matin.
2: Et toujours pas de changement dans le ciel de Pontcharra aujourd'hui. Du soleil, un beau ciel bleu et des températures encore très élevées. Ça devrait baisser ce week-end, notamment dimanche avec l'arrivée des orages. Mais avant ça, comptez entre 15 et 24 degrés pour ce matin à Chambéry et jusqu'à 31 degrés pour cet après-midi à Pontcharra. À noter d'ailleurs que l'Isère est toujours placée en vigilance jaune pour canicule.
1: Bon jeudi, le 28 mai, on continue avec les titres de ce matin.
2: Un violent incendie a ravagé hier soir les locaux de Friax Industria à Vauglans où une explosion s'est produite en pleine intervention. 11 pompiers ont été blessés, dont un en urgence absolue. Le bâtiment entièrement embrasé contenait des gaz frigorifiques. Les équipes continuent de refroidir les bouteilles intactes tandis que drones et bras élévateurs surveillent le site. Les accès restent évidemment bloqués par les pompiers et les gendarmes. À Grenoble, une fusillade a éclaté mardi soir dans le quartier Mistral, faisant un mort et 4 blessés, tous déjà connus de la justice. Peu avant 21h30, un SUV noir a ouvert le feu en rafale depuis la voie publique, visant un groupe. Parmi eux, un homme de 33 ans est décédé. Il présentait de nombreux antécédents, tout comme les 4 blessés dont le pronostic vital n'est pas engagé. Le véhicule des tireurs, un BMW X3 volé et équipé de fausses plaques, a été retrouvé abandonné sur la 43. Le tribunal administratif de Marseille a suspendu le projet de troisième tronçon du téléphérique de la Grave, estimant que l'exploitant doit demander une dérogation espèce protégée. Les juges pointent un risque avéré de collision des japettes barbues, une espèce de vautour avec les câbles jugés insuffisamment sécurisés. Le projet n'est pas annulé, mais les travaux sont stoppés le temps de cette procédure qui pourrait durer plusieurs mois, voire années. Les associations environnementales saluent une victoire pour la biodiversité du glacier. Et enfin, Aix-les-Bains accueillera du 1er au 6 juin la 5e édition du Festival du cinéma français au Casino Grand Cercle. 8 films seront projetés en avant-première et la soirée inaugurale mettra à l'honneur Kev Adams, Claude Zidi, Chantal Latsou ou encore Camille Aguilar autour du film La Maison de nos rêves. A noter que Francis Huster sera le parrain du festival et recevra un prix d'honneur.

0: T'as mis pas là avec Jenny dans le réveil ce matin. Je vois des séries dans les DOS, à mon avis.
1: Le DOS du réveil.
0: À mon avis, ça parle des années 90-2000, Clarisse. On y va, c'est parti. Qu'est-ce qui nous manque des années 90-2000, justement? C'est notre DOS du réveil.
2: Clarisse. C'est ça. Ça peut être un objet que vous faites revenir. Ça peut être des séries de l'époque aussi, effectivement. On nous parle des téléphones à clapet. C'est Lucie qui nous dit ça. Il y a aussi Mathéo qui dit la Game Boy, meilleure console du monde.
0: Mais oui, clairement. Moi, j'en ai repris une. J'avais juste.
2: C'est vrai que t'en as racheté une.
0: J'en ai racheté une. Elle était dégueulasse. Je sais pas pourquoi. Je me suis dit, vas-y, je la démonte. Il y avait juste la
2: coque.
0: Mais oui, il y a la coque et à l'intérieur il y a la carte. Enfin, pas la carte mère, c'est une petite carte.
2: Le processeur, quoi.
0: Non, pas le processeur. À l'époque, attends, c'était les années 90. Bref. Et donc du coup, j'ai racheté la coque et une Game Boy toute neuve. Ça marche nickel. Je suis trop content. Voilà, j'adore. Super Mario Bros 2, c'est le meilleur jeu de tous les temps. Voilà, j'adore.
2: Et Tiffany aussi qui nous dit les appareils photo jetables. On est parti nous. Quand on est parti à Auris, qu'on vous a fait vivre ça avec Vacancel, on est parti avec des appareils photo jetables aussi. Ça revient de plus en plus.
0: C'est vrai.
2: Par contre, faut qu'on en parle. Hein, 25 balles l'appareil photo jetable, sérieusement.
0: C'est un business, hein, le rétro. C'est un gros business, mais ils ont bien compris. Facebook installe WhatsApp pour nous dire quel appareil vous aimeriez voir revenir. Enfin, pas forcément quel appareil. Qu'est-ce que vous aimeriez voir revenir des années 90-2000? Tout est possible. Toutes les réponses sont acceptées. Sauf les plus loufoques, bien évidemment. On vous attend sur nos réseaux pendant qu'on écoute Pedro Capo Farruko ce matin dans le réveil. Hot Radio.

0: dans le réveil de ce jeudi matin sur votre radio. On écoutait Ça fait mal et on vous rappelle que toute la semaine on vous offre vos séances photos en famille. C'est chez le copain Martin Morel qui va prendre soin de vous, qui va vous pichonner et vous allez ressortir de là avec des photos tarpées bien.
1: 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Le prochain, la prochaine star de la photo, ce sera à 8h35.
0: Incroyable. Et ça, c'est le photographe de la radio, mais c'est surtout trois fois le meilleur portraitiste de France. J'arrive même pas à le dire, t'as pensé balèze. Ed Sheeran arrive dans quelques instants, Aziza, mais juste derrière, bon plan, Hot Radio.
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0: Bon début de journée avec le réveil Hot Radio évidemment et le réveil de la team Chambé qui va jouer l'un de ses derniers matchs de la saison, Clarisse, face au leader de la Star League.
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0: Rendez-vous donc à 20h du côté du Phare pour aller vous régaler avec la team Chambé face au leader de cette Star League. On espère une belle victoire, évidemment. Bonne matinée avec nous, bon début de journée avec les hits, avec Teddy et Marazen aussi. À tout de suite.
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0: 7h, vous écoutez le réveil autre radio. Et c'est une drôle de bonne idée. Dans quelques instants, Zao MC Solar pour les hits, ce sera comme Caroline. Il y aura l'horoscope aussi.
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2: Et on a passé un panier ce matin dans le cash code. Grosse somme d'argent à gagner encore une fois. On détaille ça dans 5 minutes.
0: On parle de 4 chiffres, hein, on vous lit tout de suite. Oui, pour le code, mais pour la somme à gagner également. Bonne chance à vous, code au 712. Vous pouvez commencer à prendre un petit peu d'avance. Et pour l'info, la météo, il est là, bien à l'heure, Teddy Marazen.
3: Bonjour Teddy. Bonjour.
0: On y va pour l'info et la météo, Haute Radio à 7h.
3: Donc. Et toujours pas de changement dans le ciel de Pontcharrat aujourd'hui. Du soleil, un beau ciel bleu et des températures encore très élevées. Ça devrait baisser ce week-end, notamment dimanche avec l'arrivée des orages. Mais avant ça, comptez entre 15 et 24 degrés pour ce matin à Chambéry et jusqu'à 31 degrés pour cet après-midi à Pontcharrat. A noter d'ailleurs que l'Isère est toujours placée en vigilance jaune pour canicule.
2: Bon jeudi, le 28 mai, on continue avec les titres de ce matin.
3: Un violent incendie a ravagé hier soir les locaux de Friax Industria à Vauglans où une explosion s'est produite en pleine intervention. 11 pompiers ont été blessés, dont un en urgence absolue. Le bâtiment entièrement embrasé contenait des gaz frigorifiques. Les équipes continuent de refroidir les bouteilles intactes tandis que drones et bras élévateurs surveillent le site. Les accès restent évidemment bloqués par les pompiers et les gendarmes. À Grenoble, une fusillade a éclaté mardi soir dans le quartier Mistral, faisant un mort et 4 blessés, tous déjà connus de la justice. Peu avant 21h30, un SUV noir a ouvert le feu en rafale depuis la voie publique, visant un groupe. Parmi eux, un homme de 33 ans est décédé. Il présentait de nombreux antécédents, tout comme les 4 blessés dont le pronostic vital n'est pas engagé. Le véhicule des tireurs, un BMW X3 volé et équipé de fausses plaques, a été retrouvé abandonné sur la 43. Le tribunal administratif de Marseille a suspendu le projet de troisième tronçon du téléphérique de la Grave, estimant que l'exploitant doit demander une dérogation espèce protégée. Les juges pointent un risque avéré de collision des japettes barbues, une espèce de vautour avec les câbles jugés insuffisamment sécurisés. Le projet n'est pas annulé, mais les travaux sont stoppés le temps de cette procédure qui pourrait durer plusieurs mois, voire années. Les associations environnementales saluent une victoire pour la biodiversité du glacier. Et enfin, Aix-les-Bains accueillera du 1er au 6 juin la 5e édition du Festival du cinéma français au Casino Grand Cercle. 8 films seront projetés en avant-première et la soirée inaugurale mettra à l'honneur Kev Adams, Claude Zidi, Chantal Latsou ou encore Camille Aguilar autour du film La Maison de nos rêves. A noter que Francis Huster sera le parrain du festival et recevra un prix d'honneur.
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3: Légère baisse des prix du carburant aujourd'hui. Par exemple, le sans-plomb 95 est affiché à 1,97€. Pour le moins cher, par exemple, dans les stations Total de la Motte Servolex et de l'Aravoir, mais aussi de Chambéry rue du Creutet. Et pour le gasoil, 2,01€ pour le moins cher aujourd'hui dans les stations Total, une nouvelle fois de la Motte Servolex, de l'Aravoir, mais aussi de Chambéry rue du Creutet ou encore avenue de Lyon.

0: Zao et MC Solar dans le Réveillotte Radio ce matin, c'était comme Caroline.
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2: Les béliers, vous avez envie de résultats rapides pour ce jeudi.
0: Les taureaux, un message ou une invitation change agréablement votre humeur.
2: Gémeaux, votre humour et votre spontanéité font mouche, profitez-en pour aborder un sujet délicat plus facilement.
0: Cancer, vous ressentez le besoin de vous recentrer.
2: Lion, une opportunité de montrer vos compétences apparaît.
0: Les vierges, votre efficacité impressionne, mais attention, lâcher prise vous fera du bien.
2: Balance, un compromis intelligent va régler une tension.
0: Scorpion, vous pourriez recevoir une information importante, prenez le temps de l'analyser avant de prendre position.
2: Sagittaire, une petite avancée vous donnera le sourire.
0: Les capricornes, vous posez des bases solides pour la suite.
2: Verseau, une émotion forte peut surgir mais clarifie vos priorités. J'ai écouté la musique, j'étais parti.
0: Et enfin les poissons, quand même, assumez votre différence, elle joue en votre faveur. Bon, bah on écoute le titre juste avant de parler du cash code.
2: Il est bien, hein.
0: Vidéo d'Andle Pick avec Robin Schulz. Yeah.

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2: 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Maintenant, Shakira, voici avec Belé, Algo, tout dans le réveil.

0: Shakira dans le réveil de ce jeudi matin, on écoutait Algotou. Shakira qui, vous le savez, a sorti son titre Die Die pour la Coupe du Monde, Clarisse, avec le clip et notamment Mbappé dans le clip, c'est ça?
1: C'est lui qui lance le clip. Shakira, on est prêt. Et après tout le monde arrive et tous les autres footballeurs.
2: La classe.
1: Ouais, grave. Shakira qu'on entendra d'ailleurs à la mi-temps effectivement de la finale de la Coupe du Monde avec cette hymne là qui s'appelle Die Die.
0: Merci Clarisse pour cette magnifique info. Dans quelques instants, on va retrouver Jennifer Lopez avec David Guetta. Je n'ai pas trouvé l'extrait encore, mais qu'est-ce que c'est que ce bazar? Jennifer Lopez, on a regardé ses derniers posts Instagram, c'est déprimant. On n'a vraiment pas la même vie, quoi. Elle est tranquillement chez elle, en bikini, là, en train de bronzer. Après, derrière, elle prend un petit apéro. Elle nous montre ses jumeaux aussi, qu'on voit rarement. Oh là là, on n'a vraiment pas la même vie, Jello, je te le dis, moi. David Guetta, Jennifer Lopez, ce sera Save Me Tonight. Si tu veux m'inviter, Jello, il n'y a pas de souci.
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0: Guetta avec J-Lo dans le réveil de ce jeudi matin. Aujourd'hui, on écoutait Save Me Tonight. Passez un bon début de journée avec nous et on vous souhaite évidemment un très très bon anniversaire en ce jeudi matin si vous êtes du 28 mai.
1: C'est l'anniversaire de Sylvie Tellier aussi, qui était Miss France en 2002. Elle a 48 ans aujourd'hui et ensuite il y a une belle promotion puisqu'elle a terminé DG, directrice générale de Miss France.
0: C'est pas mal du tout. Et Charisme a sorti une info what the fuck. Apparemment, c'est la belle-sœur de Jean-Pascal de la Starac.
1: Ouais, ils sont. C'est pas la fête entre eux, comme vous pouvez peut-être vous imaginer.
0: Après, quand tu vois, c'est ça, quand tu vois Sylvie Tellier et quand tu vois Jean-Pascal, c'est pas étonnant qu'il y ait un monde entre les deux, quoi.
1: Voilà.
0: Bon, bref, Sylvie Tellier, il y a 48 ans. Bon anniversaire à elle. Bon anniversaire également à Romain Duris. Il a 52 ans. Celui qu'on voit dans plein de films, L'Auberge espagnole, entre autres, évidemment, et plein d'autres films beaucoup plus récents. Bon anniversaire à ces deux célébrités. Bon anniversaire également à une Australienne, Clarisse.
1: Kylie Minogue. Elle a 58 ans aujourd'hui, Kylie Minogue.
0: Bon anniversaire Kylie Minogue, bon anniversaire à vous encore une fois, bonne fête aux Germains qui nous écoutent aujourd'hui, c'est la Saint-Germain et puis une journée Clarisse.
1: Internationale d'action pour la santé des femmes.
0: Eh ben voilà, comme ça on est complet. On vous souhaite de passer un très très bon jeudi matin avec vos hits et vos classiques avant le retour de l'info avec Teddy, ce sera dans quelques instants, mais d'abord petit Maroon 5 qui fait plaisir. On part en Californie, yeah!
1: Ça s'appelle This Love.
0: Les States avant l'heure, évidemment, avant la Coupe du Monde. Maroon 5, on y va, c'est parti, This Love. C'est le classique Hot Radio.

0: Il est 7h30, c'est le réveil Hot Radio. Guillaume va pas nous rafraîchir avec son soleil, je vous le dis tout de suite. Et puis derrière, le dos du réveil, Clarisse.
1: Quel est l'objet des années 90-2000 que vous aimeriez revoir en 2026? Vous êtes parti sur les séries, tout ouais. ça et tout, allez-y. Hein. Finalement, on élargit le dos.
0: C'est ce que j'allais dire, pas forcément un objet. Hein. Voilà, qu'est-ce que vous aimeriez voir revenir des années 90, tout simplement, 90-2000. On vous attend sur le Facebook, l'Insta, le WhatsApp, 07 57 84 11 11. Mais d'abord, ce n'est pas un objet qui revient des années 90, c'est Teddy Marazen. T'es bien des années 90?
2: Ouais, fin 90. Oh,
1: bah, allez, arrête. 95, c'est le milieu, qu'est-ce que tu racontes?
0: C'est grave milieu. C'est grave middle. On y va, l'info et la météo, Hot Radio à 7h30.
3: Et toujours pas de changement dans le ciel de Pontcharra aujourd'hui. Du soleil, un beau ciel bleu et des températures encore très élevées. Ça devrait baisser ce week-end, notamment dimanche avec l'arrivée des orages. Mais avant ça, comptez entre 15 et 24 degrés pour ce matin à Chambéry et jusqu'à 31 degrés pour cet après-midi à Pontcharra. A noter d'ailleurs que l'Isère est toujours placée en vigilance jaune pour canicule.
1: Bon jeudi, le 28 mai, on continue avec les titres de ce matin.
3: Un violent incendie a ravagé hier soir les locaux de Friax Industrie à Vauglan où une explosion s'est produite en pleine intervention. 11 pompiers ont été blessés, dont un en urgence absolue. Le bâtiment entièrement embrasé contenait des gaz frigorifiques. Les équipes continuent de refroidir les bouteilles intactes tandis que drones et bras élévateurs surveillent le site. Les accès restent évidemment bloqués par les pompiers et les gendarmes. À Grenoble, une fusillade a éclaté mardi soir dans le quartier Mistral, faisant un mort et 4 blessés, tous déjà connus de la justice. Peu avant 21h30, un SUV noir a ouvert le feu en rafale depuis la voie publique, visant un groupe. Parmi eux, un homme de 33 ans est décédé.

Il présentait de nombreux antécédents, tout comme les 4 blessés dont le pronostic vital n'est pas engagé. Le véhicule des tireurs, un BMW X3 volé et équipé de fausses plaques, a été retrouvé abandonné sur la 43. Le tribunal administratif de Marseille a suspendu le projet de troisième tronçon du téléphérique de la Grave, estimant que l'exploitant doit demander une dérogation espèce protégée. Les juges pointent un risque avéré de collision des japettes barbues, une espèce de vautour avec les câbles jugés insuffisamment sécurisés. Le projet n'est pas annulé, mais les travaux sont stoppés le temps de cette procédure qui pourrait durer plusieurs mois, voire années. Les associations environnementales saluent une victoire pour la biodiversité du glacier. Et enfin, Aix-les-Bains accueillera du 1er au 6 juin la 5e édition du Festival du cinéma français au Casino Grand Cercle. 8 films seront projetés en avant-première et la soirée inaugurale mettra à l'honneur Kev Adams, Claude Zidi, Chantal Latsou ou encore Camille Aguilar autour du film La Maison de nos rêves. A noter que Francis Huster sera le parrain du festival et recevra un prix d'honneur.

0: Gims était dans le réveil Hot Radio ce matin.
1: Le dos du réveil.
0: Ça continue, le dos du réveil évidemment ce jeudi matin avec ces choses des années 90-2000 qui nous manquent, on aimerait bien voir revenir. Et bien justement, c'est notre dos du réveil justement.
2: Facebook, Insta pour vos réponses avec notamment Marine qui dit c'était trop bien quand on avait des agendas et que toutes les copines mettaient des mots dedans.
3: C'est vrai que c'était cool ça.
2: Ah, oui. T'imagines au travail, tu fais passer ton agenda à tous tes collègues.
0: Ouais, non.
2: Si un collègue que t'aimes pas, tu dis non, pas toi.
0: Après, ça se fait probablement encore. Hein. Voilà, c'est juste que là, on aimerait juste être jeune en fait.
2: Ouais, c'est juste qu'on a pu la. Je prends les agendas.
0: Je pense que ça se fait toujours. Hein.
2: Malheureusement, mais j'espère. La tradition, quand même. Attendez. Mélie Nautique qui dit je suis désolée pour la planète, mais les pailles en plastique, c'était tellement mieux que les pailles en carton dégueulasse.
0: Ça existe toujours. Hein. Après, faut juste galérer un petit peu plus pour les chercher. Mais bon, il y en a. Après, c'est vrai que c'est de plus en plus compliqué quand même.
2: Dans les restaurants, je crois qu'il n'y en a plus.
4: Il y a les pâtes maintenant, c'est mieux que le carton.
2: Oh, il y a les pailles aussi en.
4: C'est quoi les pâtes? Les pâtes séchées, font avec les pâtes séchées.
0: Oui, aussi. Et le truc qu'ils font dans ta bouche.
4: Non, pas du tout. Franchement, c'est mieux que le carton.
2: Ou en métal. Après pour les restaurants c'est peut-être moins pratique.
0: Donc faut prendre des fusillini là machin, c'est quoi? C'est ça, non?
4: Je te jure, c'est vrai.
0: Et des gros.
2: Les spaghettis à trous et puis
0: d'accord,
2: c'est parti, let's go. Il y a Anaïs aussi qui nous dit la trilogie du samedi, mais quel banger.
0: Ouais, mais c'était tellement bien. J'adore, mais rien que le générique, j'adorais. En plus, t'avais des séries, t'avais qu'un épisode de série, c'était très américain. Parce que du coup, en fait, les Américains, eux, diffusent qu'un épisode de série par semaine. En général, ils font des soirées séries, donc t'as un épisode. En fait, comme la trilogie du samedi à l'époque, t'avais un épisode d'une série x3.
2: Mais c'est vrai que déjà, rien que d'avoir des séries épisode par épisode, des fois, ça manque un peu. Parce que moi, je suis débile, j'attends que tout sorte et je regarde tout d'un coup. Puis après, je suis en mode, mais c'est passé trop vite.
0: T'es pas forcément débile, c'est juste que t'as pas envie d'attendre pendant une semaine ton épisode. Après, c'est une autre façon de consommer. Hein, et moi, je fais pareil maintenant aussi. Hein, donc, c'est pour ça que je dis que t'es pas débile. Hein.
2: Mais après, c'est pas la peine de spam que ce soit passé trop vite si on a tout regardé d'un coup. Quoi.
0: Ouais, bah,
2: note à moi-même.
0: Facebook, Insta, WhatsApp pour nous dire qu'est-ce qui vous manque des années 90-2000. 07 57 84 11 11, c'est le numéro WhatsApp direct de Clarisse, bien évidemment. Voici Rosalia. Baby.

0: DJ Snake et Bipolar Sunshine dans le réveil ce matin, c'était Paradise. 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
2: Oui.
0: À suivre sur votre radio, Auria, soirée mondaine, avec le hit anniversaire évidemment qui nous ramènera. Allez, on lit en 2013 aujourd'hui. C'est tout ça juste derrière l'infotrafic de Matisse.
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28: Henri arrive dans quelques instants, on va écouter Soirée Mondaine avant le hit anniversaire et avant tout ça, l'infotrafic, ça roule comment là Mathis ?
29: Ouais, salut Alex, salut Clarisse, de plus en plus de monde ce matin sur les routes en Savoie, sans surprise pour commencer la journée. Pour le moment sur la VRU, la 41, la 43, ça roule bien. Vous passez le secteur de Chambéry assez facilement, les coups de frein, vous les retrouvez plutôt ce matin sur les axes secondaires, les départementales, notamment comme chaque matin dans le secteur du Vivier du Lac, de Port-de-Savoie, de Montmélian, mais pas que, quelques coups de frein aussi à Challes-les-Eaux et puis pour le moment du côté d'Albertville. Ça roule vraiment nickel. Bonne route sur votre radio.
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0: Aria ce matin dans le Réveillotte Radio avec Soirée Mondaine. On y va pour le hit anniversaire.
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0: Qui nous plonge comme promis dans l'année 2013 aujourd'hui, Clarisse.
2: Où on jouait à GTA 5 pour la première fois, c'est son année de sortie. C'était, oui.
0: Non, j'allais dire, tu sais que GTA 6 devait sortir à la base là dans la semaine, je crois que c'était prévu pour le 26 mai.
2: C'est pour novembre.
0: Peut-être.
2: Ça bouge pas d'ici là.
0: Exactement.
2: C'est Rockstar, on n'est jamais sûr. C'était aussi l'année où tout le monde regardait Vine. On avait le Touch ID qui arrivait sur nos iPhones, si on avait des iPhones. Bref, ça c'était 2013. Qu'est-ce qui se passait d'autre aussi? Vous pouviez regarder La Reine des Neiges qui sortait, c'est le tout premier qui sortait au cinéma.
0: Tout ça donc c'était en 2013 et à la radio, si vous branchiez la radio à l'époque. Bon. Stromae, formidable, ce titre a 13 ans. Oh.

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0: Il est 8h, c'est le réveil pour début de journée avec votre radio évidemment, avec dans quelques instants Bébé Rexha pour les New Legion et puis derrière on va jouer au cash code pour gagner de l'argent.
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0: Comme disait Louis de Funès à l'époque, il est l'or. Il est l'or de l'info, bonjour Teddy.
3: Bonjour tout le monde.
0: L'info, la météo, votre radio, il est 8h.
3: Et toujours pas de changement dans le ciel de Pontcharrat aujourd'hui. Du soleil, un beau ciel bleu et des températures encore très élevées. Ça devrait baisser ce week-end, notamment dimanche avec l'arrivée des orages. Mais avant ça, comptez entre 15 et 24 degrés pour ce matin à Chambéry et jusqu'à 31 degrés pour cet après-midi à Pontcharrat. A noter d'ailleurs que l'Isère est toujours placée en vigilance jaune pour canicule.
0: Merci Teddy. Et après cette météo, c'est évidemment l'actu de ce jeudi 28 mai aujourd'hui.
3: Un violent incendie a ravagé hier soir les locaux de Free Axe Industrie à Vauglan où une explosion s'est produite en pleine intervention. 11 pompiers ont été blessés, dont un en urgence absolue. Le bâtiment entièrement embrasé contenait des gaz frigorifiques. Les équipes continuent de refroidir les bouteilles intactes tandis que drones et bras élévateurs surveillent le site. Les accès restent évidemment bloqués par les pompiers et les gendarmes. Retour sur cette fusillade qui a éclaté mardi soir dans le quartier Mistral à Grenoble, faisant un mort et 4 blessés, tous déjà connus de la justice. Peu avant 21h30, un SUV noir a ouvert le feu en rafale depuis la voie publique visant un groupe. Parmi eux, un homme de 33 ans est décédé. Il présentait de nombreux antécédents, tout comme les 4 blessés. Selon le procureur Étienne Manteau, ces faits apparaissent comme une riposte évidente aux tirs mortels constatés à Échirolles dimanche qui ont entraîné la mort d'un mineur de 16 ans. Et la ville d'Aix-les-Bains accueillera du 1er au 6 juin la 5e édition du Festival du cinéma français au Casino Grand Cercle. 8 films seront projetés en avant-première et la soirée inaugurale mettra à l'honneur Kev Adams, Claude Zidi, Chantal Latsou ou encore Camille Aguilar autour du film La Maison de nos rêves. A noter que Francis Huster sera le parrain du festival et recevra un prix d'honneur. L'an passé à Chambéry, l'Arena Festival connaissait une grande réussite pour sa première édition. L'événement spécial année 2000 de Chambéry revient donc cette année, les 5 et 6 juin au Rubanox. Mike Ruiz, producteur du festival, nous présente l'événement.
4: L'Arena Festival, en fait, c'est le premier festival des années 2000 de la région Rhône-Alpes. On a fait une première édition qui a cartonné. On s'est dit, on va la faire sur 2 jours cette fois-ci, avec encore plus de monde, plus de food truck, plus d'animation, plus de stands, plus de bars et 2 fois plus de folie. Il y aura les Neg Marron, les L5, notamment pour le vendredi. Marc-Antoine qu'on ramène du Canada, puis d'autres artistes le vendredi. Le samedi, on va pouvoir retrouver Lucenzo, on va pouvoir retrouver Tragédie, on va pouvoir retrouver encore plein d'autres artistes comme Cynic.
3: Et à noter qu'il reste des places pour les 2 soirées sur la billetterie en ligne. Et à l'occasion de la fête des mères, une offre exceptionnelle est disponible jusqu'à ce dimanche avec un billet acheté, un offert pour la seconde soirée.
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3: Légère baisse des prix du carburant aujourd'hui. Par exemple, le samplon 95 est affiché à 1,97€. Pour le moins cher, par exemple, dans les stations totales de la Motte Servolex et de l'Aravoir, mais aussi de Chambéry rue Ducreté. Et pour le gasoil, 2,01€ pour le moins cher aujourd'hui dans les stations totales, une nouvelle fois de la Motte Servolex, de l'Aravoir, mais aussi de Chambéry rue Ducreté ou encore avenue de Lyon.

0: Bébé Rexa dans le réveil autre radio, bien sûr.
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2: Les béliers, vous avez envie de résultats rapides pour ce jeudi.
3: Taureau, un message ou une invitation change agréablement votre humeur.
2: Gémeaux, votre humour fait mouche, profitez-en pour aborder un sujet délicat plus facilement.
3: Les cancers, vous ressentez le besoin de vous recentrer.
2: Lion, une opportunité de montrer vos compétences apparaît.
3: Vierge, votre efficacité impressionne, mais attention, lâcher prise vous fera du bien aussi.
2: Balance, un compromis intelligent règle une tension.
3: Les scorpions, vous pourriez recevoir une information importante aujourd'hui, prenez le temps de l'analyser avant de prendre position.
2: Sagittaire, une petite avancée vous donnera le sourire.
3: Les Capricornes, vous posez des bases solides pour la suite.
2: Verseau, une émotion forte peut surgir, mais elle clarifie vos priorités.
3: Et enfin, les Poissons, assumez votre différence. Oui, elle est belle et elle jouera en votre faveur. Nous sommes jeudi matin, nous sommes le 28 mai. Dans quelques instants, on va vous donner la combinaison du cache-code du jour. Mais d'abord, Indy Love, aussi dernière danse. Oh,

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2: On vous souhaite évidemment bonne chance et en attendant, on écoute Taylor Swift. Voici Hoplite dans le réveil, Hot Radio. Ah.

0: Bruno Mars dans le réveil, Hot Radio.
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0: 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Et MC Solar, on adore ça. Comme Caroline, partout en Savoie et surtout ici, sur Hot Radio.
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0: Zao et MC Solar sur la radio des Savoyards, c'est Haute Radio.
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0: Eh ben voilà, c'est formidable. La suite, le classique Haute Radio. On adore les Spice Girls, voici Wannabe.

0: 9h30 bon début de journée avec le réveil dans quelques instants. C'est David Guetta avec Jennifer Lopez qu'on va retrouver sur votre radio. Et nous allons jouer dans quelques instants un blind test un peu spécial. J'en parlais avec Clarisse en antenne. Et on se disait, c'est dommage qu'on ne se fasse pas un petit blind test avec des petits logos sonores et qu'on essaie de les reconnaître. Par exemple, celui-là, regardez, écoutez. Ça, t'es dit, tu sais ce que c'est ça?
1: Ah non.
0: Ça te parle, et pourtant
2: ouais,
0: ça te parle.
2: Je oui, sais
0: ça
2: parce parle, qu'on ça en parle a parlé carrément. Dans la semaine.
0: On en a parlé dans la semaine, on en a parlé mardi. Ça, c'est le logo sonore d'Amélie.
1: Ah ouais, ouais, ouais.
0: Eh oui.
2: L'assurance maladie.
0: Si tu payes un peu moins cher au dentiste, c'est grâce à elle. Ouais, sacré ouais. Amélie. Bon, voilà, on va jouer avec plein de petits logos sonores okay. Comme ça qu'il va falloir deviner ou des génériques. Bref, on verra ça dans quelques instants. Mais d'abord, l'info, la météo. Bonjour Teddy.
3: Bonjour tout le monde.
0: Teddy Marazet, bien évidemment. Il est 9h30 sur votre radio.
3: Et toujours pas de changement dans le ciel de Pontcharra aujourd'hui. Du soleil, un beau ciel bleu et des températures encore très élevées. Ça devrait baisser ce week-end, notamment dimanche avec l'arrivée des orages. Mais avant ça, comptez entre 15 et 24 degrés pour ce matin à Chambéry et jusqu'à 31 degrés pour cet après-midi à Pontcharra. A noter d'ailleurs que l'Isère est toujours placée en vigilance jaune pour canicule.
0: Eh ben on va laisser le parasol en place, on passe à l'actu de ce jeudi matin, de ce 28 mai aujourd'hui, Teddy.
3: Un violent incendie a ravagé hier soir les locaux de Friax Industries à Vauglan où une explosion s'est produite en pleine intervention. 11 pompiers ont été blessés, dont un en urgence absolue. Le bâtiment entièrement embrasé contenait des gaz frigorifiques. Les équipes continuent de refroidir les bouteilles intactes tandis que drones et bras élévateurs surveillent le site. Les accès restent évidemment bloqués par les pompiers et les gendarmes. Retour sur cette fusillade qui a éclaté mardi soir dans le quartier Mistral à Grenoble, faisant un mort et quatre blessés, tous déjà connus de la justice. Peu avant 21h30, un SUV noir a ouvert le feu en rafale depuis la voie publique visant un groupe. Parmi eux, un homme de 33 ans est décédé. Il présentait de nombreux antécédents, tout comme les quatre blessés. Selon le procureur Étienne Manteau, ces faits apparaissent comme une riposte évidente aux tirs mortels constatés à Échirol dimanche qui ont entraîné la mort d'un mineur de 16 ans. Le tribunal administratif de Marseille a suspendu le projet de troisième tronçon du téléphérique de la Grave, estimant que l'exploitant doit demander une dérogation espèce protégée. Les juges pointent un risque avéré de collision des japettes barbues, une espèce de vautour avec les câbles jugés insuffisamment sécurisés. Le projet n'est pas annulé, mais les travaux sont stoppés le temps de cette procédure qui pourrait durer plusieurs mois, voire années. Les associations environnementales saluent une victoire pour la biodiversité du glacier. Et enfin, Aix-les-Bains accueillera du 1er au 6 juin la 5e édition du Festival du cinéma français au Casino Grand Cercle. 8 films seront projetés en avant-première et la soirée inaugurale mettra à l'honneur Kev Adams, Claude Zidi, Chantal Latsou ou encore Camille Aguilar autour du film La Maison de nos rêves. A noter que Francis Huster sera le parrain du festival et recevra un prix d'honneur.

0: David Guetta, Jennifer Lopez dans le Réveil Hot Radio ce matin.
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0: On va s'amuser avec alors, des logos sonores ou des génériques. Bref, des sons qu'on connaît. Il va falloir me dire à quoi ça correspond, tout simplement.
2: Ok.
0: Est-ce que vous êtes prêts?
2: Oui.
0: Formidable. Le premier qui donne son nom peut enchaîner direct avec la réponse, bien évidemment. C'est parti, premier son.
2: Clarisse.
0: Oui.
2: C'est Netflix?
0: Absolument pas.
2: Ah ouais?
3: J'ai cru que c'était Netflix aussi.
2: Et ça me dit quelque chose, je sais que j'ai déjà entendu, mais alors.
0: Teddy, tu as la main puisque Clarisse a répondu.
3: Je sais pas, je
0: T'as
3: sais pas.
0: T'as pas la. New York, unité spéciale, New York section criminelle, New York police judiciaire.
3: Je sais pas.
0: C'est parti avec un deuxième son. J'espère que vous serez meilleur.
3: Teddy.
2: Oui.
3: Ah, ça c'est la météo. Hein.
0: Ça c'est la météo de TF1. On est bien d'accord, ça fait un point
3: c'est
0: pour Teddy.
3: C'est Delia ça.
0: Bravo. 1-0 pour Teddy. Voici un troisième son.
2: Moi je l'ai pas
3: c'est
2: du
3: tout.
0: C'est un programme télé.
3: Ah non.
2: Ça fait très aller de funeste, c'est genre la 7ème compagnie, un truc comme ça. Je l'ai pas du tout moi.
3: Ah non, je sais pas.
0: C'est le thème de l'Eurovision.
2: Ah ouais,
0: c'est le générique officiel de l'Eurovision ça.
2: Eh bah
3: c'est
2: on
3: pas mal, hein.
2: On est bouche bée.
0: C'est très moderne, je trouve.
3: Ouais,
0: Votre Altesse, prenez place.
2: De funeste quoi. Vraiment.
0: C'est exactement ça. Allez, on y va avec un dernier logo sonore. Est-ce que Teddy va creuser l'écart? Est-ce que Clarisse va égaliser? La réponse tout de suite avec ça.
3: Teddy.
0: Teddy est devant, j'ai l'impression.
3: Teddy. C'est la Champions League.
0: Bah évidemment. Évidemment.
2: Il est magnifique ce thème.
3: Ah ça c'est.
0: PSG Arsenal, ce sera évidemment samedi 18h, horaire un peu spécial pour un match de Ligue des Champions pour la première fois de l'histoire. C'est pour permettre aux supporters de sortir tranquillement du stade après le match. Bon, bah écoutez. Samedi donc à 18h pour la finale entre le PSG et Arsenal. Et c'est une belle victoire de Teddy, bravo!
3: Merci!
0: Bravo Teddy, elle est belle celle-là, elle est très très belle. C'est sympa ce petit blind test.
2: Ouais, clairement.
3: Très bien.
2: Ouais.
0: On refera bientôt. Elisa Tomati avec Tom Dice, voici l'excellent Il nous faut, c'est pour démarrer la journée ensemble dans le réveil. A tout de suite.

0: Miley Cyrus dans le Réveil Hot Radio. Et oui, elle a tout. Miley Cyrus, une carrière, de l'argent. 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
0: Ah là là, pauvre Miley Cyrus. Elle a eu plein de choses, mais pas le meilleur. Amir arrive dans quelques instants avec toi. Et puis juste derrière, on retrouve notre Guigui préféré, notre Guillaume National.
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0: Amir dans le réveil de ce jeudi matin. On écoutait avec toi Amir, qu'on peut toujours retrouver sur Apple TV+, dans une série qui s'appelle Unconditional. Dis donc, il enchaîne après TF1+. C'est Apple TV+, ça ne s'arrête plus pour eux.
1: Bientôt sur Disney+, on va lancer des rumeurs.
0: Bientôt, on va l'appeler Amir+. Bonjour Guillaume+.
1: Salut Guillaume.
2: C'est pas comme ça qu'il a appelé la réédition de son album. C'est pas. Non. Ah non, c'est carré. C'était Amir au carré, je crois.
0: Allez, vivement une réédition. Guillaume, dans quelques instants qui arrive. Bon, c'est bon Guillaume, t'as bien révisé pour ton bac pro ce matin?
2: Oui, bien sûr, histoire géo en plus. C'est ma matière préférée, de loin, ça... tu penses.
0: Moi, j'étais pas dégueu en histoire géo, ça allait.
1: Eh ben, moi, j'étais très mauvaise, mais j'ai une très bonne note au bac, donc on va garder comme ça.
0: Exactement, c'est ce qui compte, Clarisse.
2: Alors que moi, il y avait de la cohérence. J'étais nul et j'ai eu une note de nul.
0: Génial. Bravo, Guillaume. Et t'es fier en plus, bravo.
2: Regarde le résultat, animateur radio au top.
0: C'est vrai que t'es pas trop mal. T'as la chance d'avoir nous comme collègues, tu t'en es pas trop mal sorti.
2: Ben voilà, ça aurait pu être pire.
0: Merci de l'admettre. À partir de 10h, Guillaume. Donc qui arrive en pleine forme comme toujours. Nous on vous retrouve demain pour la dernière de la semaine. Et on a encore quelques séances photo en famille à vous offrir avec le copain Martin Morel. Pour vous inscrire, Clarisse,
1: c'est réveil et vous l'envoyez au 7 11 12.
0: On vous souhaite bonne chance et surtout on vous souhaite une bonne journée.

0: Bienvenue sur votre radio, 10h du mat, on est jeudi aujourd'hui le 28 mai, on fait un point sur l'info, c'est tout de suite avec Teddy Marazen.
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0: Avant d'écouter Gims avec Soleil et Likili Eiffel Rivers. L'info, on commence par la météo.
2: Et toujours pas de changement dans le ciel de Pontcharrat aujourd'hui. Du soleil, un beau ciel bleu et des températures encore très élevées. Ça devrait baisser ce week-end, notamment dimanche avec l'arrivée des orages. Mais avant ça, comptez entre 15 et 24 degrés pour ce matin à Chambéry et jusqu'à 31 degrés pour cet après-midi à Pontcharrat. A noter d'ailleurs que l'Isère est toujours placée en vigilance jaune pour canicule. Un violent incendie a ravagé hier soir les locaux de Friax Industries à Vauglans où une explosion s'est produite en pleine intervention. 11 pompiers ont été blessés, dont un en urgence absolue. Le bâtiment entièrement embrasé contenait des gaz frigorifiques. Les équipes continuent de refroidir les bouteilles intactes tandis que drones et bras élévateurs surveillent le site. Les accès restent évidemment bloqués par les pompiers et les gendarmes. Le tribunal administratif de Marseille a suspendu le projet de troisième tronçon du téléphérique de la Grave, estimant que l'exploitant doit demander une dérogation espèce protégée. Les juges pointent un risque avéré de collision des japettes barbues, une espèce de vautour avec les câbles jugés insuffisamment sécurisés. Le projet n'est pas annulé, mais les travaux sont stoppés le temps de cette procédure qui pourrait durer plusieurs mois, voire années. Les associations environnementales saluent une victoire pour la biodiversité du glacier. Et la ville d'Aix-les-Bains accueillera du 1er au 6 juin la 5e édition du Festival du cinéma français au Casino Grand Cercle. 8 films seront projetés en avant-première et la soirée inaugurale mettra à l'honneur Kev Adams, Claude Zidi, Chantal Latsou ou encore Camille Aguilar autour du film La Maison de nos rêves. A noter que Francis Huster sera le parrain du festival et recevra un prix d'honneur. L'an passé à Chambéry, l'Arena Festival connaissait une grande réussite pour sa première édition. L'événement spécial année 2000 de Chambéry revient donc cette année, les 5 et 6 juin au Rubanox. Mike Ruiz, producteur du festival, nous présente l'événement.
3: L'Arena Festival, en fait, c'est le premier festival des années 2000 de la région Rhône-Alpes. On a fait une première édition qui a cartonné. On s'est dit, on va la faire sur 2 jours cette fois-ci, avec encore plus de monde, plus de food truck, plus d'animation, plus de stands, plus de bars et 2 fois plus de folie. Il y aura les Negmarons, les L5, notamment
2: pour la seconde soirée.
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2: Légère baisse des prix du carburant aujourd'hui. Par exemple, le samplon 95 est affiché à 1,97€. Pour le moins cher, par exemple, dans les stations Total de la Motte Servolex et de l'Aravoir, mais aussi de Chambéry rue Ducreté. Et pour le gasoil, 2,01€ pour le moins cher aujourd'hui dans les stations Total, une nouvelle fois de la Motte Servolex, de l'Aravoir, mais aussi de Chambéry rue Ducreté ou encore avenue de Lyon.

0: Jeudi 28 mai, bienvenue. Donc on passe le 10h, 13h ensemble. Moi je m'appelle Guillaume et je suis avec vous juste après le réveil d'Alex et Clarisse, 6h, 10h. Et avant de retrouver Mathis tout à l'heure, entre 13 et 16, installez-vous tranquillement avec Bébé Rexha qui arrive dans un instant. On va écouter New Religion. On commence avec Bébé Rexha, juste après Mickey avec Particules aussi.
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Et bien avec ça, sur la radio de Chambéry avec New Religion, écoutez la plaque du jour, une Mégane grise CE733 de lettres, on l'a vu, pas loin de la gare de Chambéry. Si c'est votre voiture CE733 de lettres, vous appelez le 0825 740 940, on vous rembourse le plein d'essence. Miles Smith, Niall Horan arrive, et le classique qui aussi t'a le chemin sur votre radio. Okay.

0: Votre radio, Camilla Cabello, qu'on vient d'écouter à l'instant avec Havana en ce jeudi matin. Dans 10 minutes, on va parler cinéma avec un film. Il y a une bande-annonce qui a été dévoilée d'ailleurs. Un film inspiré du dessin animé des années 80. Un dessin animé culte. Dans la bande-annonce, on entend ça.
1: Je détiens la force toute puissante.
0: Ouais, je suis sûr que ça vous parle. Eh ben, ça va débarquer au cinéma. Enfin, pas en France, mais ça va débarquer au cinéma. En attendant, on se console avec la bande-annonce. On en parle dans 10 minutes, comme promis. Mais d'abord, sur votre radio, Elliot qui arrive avec la reprise de Rouanès pour la Camisa Negra. Mais d'abord, bah, on va aller faire un tour en Belgique, là où ils passent les maîtres de l'univers. Angèle avec Justice, voici What You Want, tout de suite sur votre radio.

0: Avant 11h, on écoute Adele et Sound of Legend. Est-ce que vous vous souvenez de Musclor? Bah, j'espère que oui.
1: Quand tu brandis le glaive magique, quelles sont les paroles que tu dois prononcer?
2: Par le pouvoir du crâne ancestral.
1: Oui.
3: Je détiens la force toute puissante!
0: Musclor et son ennemi Skeletor qui seront de retour au cinéma dans quelques jours.
2: Skeletor m'a pris ma famille. Et il a détruit notre monde. Je vais me battre.
0: Le prince Adam se transforme en un guerrier appelé Musclor et devient le dernier espoir du pays magique d'Eternia, ravagé par la technologie et le maléfique Skeletor. Skeletor d'ailleurs joué par Jared Leto.
1: Tu es prêt maintenant.
0: Les maîtres de l'univers arrivent la semaine prochaine au cinéma. Enfin, presque. Parce que il y a bien une bande-annonce en français, mais c'est pas pour nous. Le film va sortir non pas en France, mais en Belgique et en Suisse, par exemple. Et nous, non, pas le droit. Bon, pas de maître de l'univers en France, ça va falloir déménager alors. Sound of Legend avec San Francisco qui arrive dans un instant. Et puis on écoute aussi Adele avec Rolling in the Deep comme promis avant 11h.
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0: sommes jeudi 28 mai aujourd'hui. Et on parle d'un film qui fête aujourd'hui son anniversaire. Sorti, je vérifie pour pas dire de bêtises, le 28 mai 2003, film d'horreur avec Cillian Murphy. C'était il y a pile 23 ans, c'était 28 jours plus tard. 28 jours plus tard, c'était le début d'une saga. Après, on a eu 28 semaines plus tard et puis 28 ans plus tard, sorti en 2025. Le premier d'une trilogie avec, entre autres, Le Temple des Morts. Ça, c'était en début d'année 2026. Et un cinquième film qui est également en développement. Voilà, il y a pile 23 ans, c'était le début de cette saga avec 28 jours plus tard avec des morts vivants. Tame Impala Jenny, ça c'est Dracula. Bah tiens, puisqu'on parle de morts vivants, ça tombe bien. Et Rema Selena Gomez qui arrive aussi avec Calm Down.
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Elle n'aime pas la Jenny avec Dracula sur la radio de Chambéry. Vous le connaissez peut-être sur les réseaux. Laurent Febvre vous donne rendez-vous ce soir à 20h30 à la Comédie des Alpes de Chambéry. Laurent Febvre, c'est son nom. Allez, pour la suite, on va écouter Taylor Swift qui arrive avec Elisabeth Taylor. Et puis là, c'est Enrique Iglesias avec Nadia pour le classique autre radio Tired of Being Sorry.

0: Maroon 5 avec Wiz Khalifa sur votre radio.
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0: Maroon 5, Wiz Khalifa avec Payphone. 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Dans un instant, Lady Gaga avec The Dead Dance qu'on va écouter juste après Zao MC Solar. Voici comme Caroline tout de suite sur Hot Radio.

0: On va écouter Ava Max, suivi de Jérémy Frérot. Et on parle de la télé-réalité Les 50, qui aura bien droit à une cinquième saison. C'est confirmé, ce sera une saison All-Stars en plus, qui va réunir donc d'anciens candidats emblématiques. Dans Les 50, je rappelle le principe, les joueurs doivent éviter l'élimination tout en faisant grimper une cagnotte destinée à être remportée par l'un de leurs followers. Alors, qui va succéder à Julien Bert, vainqueur de la première saison, Amélie Netten, gagnante de la deuxième saison, Kevin Gage de la troisième et Laura Lempicka de la quatrième édition, c'était il y a même pas 6 mois. Réponse bientôt à la télé, le retour des 50.
1: Allô, pourquoi tu ne réponds pas ?
0: En version All Stars. Allez, Jérémy Frérot, et Ava Max, Sweet But Psycho. À suivre.
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3: Ce chiffre du réveil en ce mercredi, c'est le suivant, c'est 130 millions. Il y en aurait 130 millions dans le monde, selon Google qui a essayé de les recenser.
4: C'est gros ou pas? Genre c'est facile à compter?
3: Ça peut être petit, ça peut être gros. Désolé, c'est pas non plus immense. Parce qu'après sinon c'est pas gérable.
5: C'est électronique,
3: ça,
5: non?
3: Normalement, ça tient dans la main.
4: Ah oui, moi j'étais sur des maisons, donc non, ça ne tient pas dans la main.
3: Ça tient.
5: C'est électronique, oui, c'est un peu. Ouais.
3: C'est pas électronique.
4: Ah
3: non,
4: pas c'est pas des portables. Donc. Ça sert à de la culture?
3: Ouais, tout à fait.
4: Des bouquins?
3: Exactement, Clarisse, bien joué. 130 millions de livres seraient donc dans le monde selon Google qui a essayé de les recenser.
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0: Ça y est, il est midi sur Hot Radio, on fait le point sur l'info. Puis on écoute David Guetta, Jennifer Lopez, Save Me Tonight et Carole Gini qui ménage tout à l'heure avec tout ça. 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Direction la rédac, le point sur l'info Hot Radio. On commence par la météo, Teddy Marazel.
1: Pas de changement dans le ciel de Pontcharrat en cette fin de semaine. Pour demain, du soleil encore, un beau ciel bleu et des températures toujours très élevées. L'Isère est d'ailleurs toujours en vigilance jaune pour canicule. Ça devrait baisser assez nettement la semaine prochaine. Mais avant ça, prévoyez une minimale de 15 degrés pour demain à Gonselin et à Limbin et une maximale de 30 degrés pour Crol, Montmélian et Pontcharrat. Un violent incendie a ravagé hier soir les locaux de Friax Industries à Vauglans où une explosion s'est produite en pleine intervention. 11 pompiers ont été blessés, dont un en urgence absolue. Le bâtiment entièrement embrasé contenait des gaz frigorifiques. Les équipes continuent de refroidir les bouteilles intactes tandis que drones et bras élévateurs surveillent le site. Les accès restent évidemment bloqués par les pompiers et les gendarmes. Le tribunal administratif de Marseille a suspendu le projet de troisième tronçon du téléphérique de la Grave, estimant que l'exploitant doit demander une dérogation espèce protégée. Les juges pointent un risque avéré de collision des japettes barbues, une espèce de vautour avec les câbles jugés insuffisamment sécurisés. Le projet n'est pas annulé, mais les travaux sont stoppés le temps de cette procédure qui pourrait durer plusieurs mois, voire années. Les associations environnementales saluent une victoire pour la biodiversité du glacier. L'an passé à Chambéry, l'Arena Festival connaissait une grande réussite pour sa première édition. L'événement spécial année 2000 de Chambéry revient donc cette année, les 5 et 6 juin, Rubanox. Mike Ruiz, producteur du festival, nous présente l'événement.
2: L'Arena Festival, en fait, c'est le premier festival des années 2000 de la région Rhône-Alpes. On a fait une première édition qui a cartonné. On s'est dit, on va la faire sur 2 jours cette fois-ci, avec encore plus de monde, plus de food truck, plus d'animation, plus de stands, plus de bars et 2 fois plus de folie. Il y aura les Neg Marron, les L5, notamment pour le vendredi, Marc-Antoine qu'on ramène du Canada, puis d'autres artistes le vendredi. Le samedi, on va pouvoir retrouver Lucenzo, on va pouvoir retrouver Tragédie, on va pouvoir retrouver encore plein d'autres artistes comme Cynic.
1: Et à noter qu'il reste des places pour les 2 soirées sur la billetterie en ligne. Et à l'occasion de la fête des mères, une offre exceptionnelle est disponible jusqu'à ce dimanche avec 1 billet acheté, 1 offert pour la seconde soirée. Et enfin, Aix-les-Bains accueillera du 1er au 6 juin la 5e édition du Festival du cinéma français au Casino Grand Cercle. 8 films seront projetés en avant-première et la soirée inaugurale mettra à l'honneur Kev Adams, Claude Zidi, Chantal Latsou ou encore Camille Aguilar autour du film La Maison de nos rêves. A noter que Francis Huster sera le parrain du festival et recevra un prix d'honneur.
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1: Légère baisse des prix du carburant aujourd'hui. Par exemple, le samplon 95 est affiché à 1,97€. Pour le moins cher, par exemple, dans les stations Total de la Motte Servolex et de l'Aravoir, mais aussi de Chambéry rue Ducreté. Et pour le gasoil, 2,01€ pour le moins cher aujourd'hui dans les stations Total, une nouvelle fois de la Motte Servolex, de l'Aravoir, mais aussi de Chambéry rue Ducreté ou encore avenue de Lyon.

0: On va écouter Alex Warren, on va écouter aussi Gims dans un instant. Aujourd'hui, c'est jeudi. Début d'après-midi de ce jeudi, 28 mai, journée particulière pour les terminales, pour le bac pro. Ouais, c'est l'examen aujourd'hui, enfin le double examen aujourd'hui, les épreuves écrites de français d'histoire géo qui sont au programme pour les bac pro. Donc, bon courage à vous. Puis c'est l'heure de la pause, profitez-en bien pour écouter Gims et... Alex Warren, que vous avez reconnu avec Eternity. On l'écoute dans un instant, puis comme je vous l'ai dit, il y aura Gims aussi au programme avec Soleil pour bien commencer l'après-midi.
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C'est Gims et Soleil sur la radio de Chambéry. Demain à 20h30, direction la Comédie des Alpes de Chambéry pour découvrir une pièce qui est un mélange de deux pièces classiques de Molière pour n'en faire qu'une. Ça s'appelle Le Malade malgré lui. Vous voyez un peu le concept, c'est complètement délirant. 20h30 à la Comédie des Alpes, demain soir à Chambéry. On va écouter Vita, ça fait mal. Après ce classique haute radio, Beyoncé maintenant. Beyoncé avec Crazy in Love.

0: Romaï, tous les mêmes sur Hot Radio.
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0: 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Ray, Where's My Husband qui arrive. Et là, c'est Bébé Rexha. Voici New Religion sur Hot Radio.

0: Allez, on approche de 13h. Le retour dans l'info dans quelques minutes. L'info, la météo près de chez vous à 13h, ce sera avec Teddy Marazen. Le programme de l'après-midi, Mathis, 13-16. Et puis 16h-20h, ce sera la famille avec des cadeaux à gagner pour la fête des mères. 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Avant de se quitter pour aujourd'hui, il y a Shakira qui arrive avec Belé pour Algoto. Shakira qu'on écoute juste après, Lady Gaga aussi avec Poker Face. Bon appât demain.
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0: Allez, 13h, bienvenue à la maison, bienvenue sur votre radio. Bah ouais, c'est tous les plus bruits pour démarrer l'après-midi. Ça commence fort, Carly Pou, Selena Gomez et Angèle Justice.
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0: C'est Mathis, on est parti pour 3h là, on va se détendre au taf cet après-midi, la fin de la semaine approche. On démarre l'émission avec un point info et météo de la région, Teddy Marazen.
2: Pas de changement dans le ciel de Pontcharrat en cette fin de semaine. Pour demain, du soleil encore, un beau ciel bleu et des températures toujours très élevées. L'Isère est d'ailleurs toujours en vigilance jaune pour canicule. Ça devrait baisser assez nettement la semaine prochaine. Mais avant ça, prévoyez une minimale de 15 degrés pour demain à Gonselin et à Limbin et une maximale de 30 degrés pour Crolles, Montmélian et Pontcharrat. Un violent incendie a ravagé hier soir les locaux de Friax Industries à Vauglans où une explosion s'est produite en pleine intervention. 11 pompiers ont été blessés, dont un en urgence absolue. Le bâtiment entièrement embrasé contenait des gaz frigorifiques. Les équipes continuent de refroidir les bouteilles intactes tandis que drones et bras élévateurs surveillent le site. Les accès restent évidemment bloqués par les pompiers et les gendarmes. Le tribunal administratif de Marseille a suspendu le projet de troisième tronçon du téléphérique de la Grave, estimant que l'exploitant doit demander une dérogation espèce protégée. Les juges pointent un risque avéré de collision des japettes barbuches, une espèce de vautour avec les câbles jugés insuffisamment sécurisés. Le projet n'est pas annulé, mais les travaux sont stoppés le temps de cette procédure qui pourrait durer plusieurs mois, voire années. Les associations environnementales saluent une victoire pour la biodiversité du glacier. L'an passé à Chambéry, l'Arena Festival connaissait une grande réussite pour sa première édition. L'événement spécial année 2000 de Chambéry revient donc cette année, les 5 et 6 juin au Rubanox. Mike Ruiz, producteur du festival, nous présente l'événement.
3: L'Arena Festival, en fait, c'est le premier festival des années 2000 de la région Rhône-Alpes. On a fait une première édition qui a cartonné. On s'est dit, on va la faire sur 2 jours cette fois-ci, avec encore plus de monde, plus de food truck, plus d'animation, plus de stands, plus de bars et 2 fois plus de folie. Il y aura les Negmarron, les L5, notamment pour le vendredi, Marc-Antoine qu'on ramène du Canada, puis d'autres artistes le vendredi. Le samedi, on va pouvoir retrouver Lucenzo, on va pouvoir retrouver Tragédie, on va pouvoir retrouver encore plein d'autres artistes comme Cynic.
2: Et à noter qu'il reste des places pour les 2 soirées sur la billetterie en ligne. Et à l'occasion de la fête des mères, une offre exceptionnelle est disponible jusqu'à ce dimanche avec un billet acheté, un offert pour la seconde soirée. Et enfin, Aix-les-Bains accueillera du 1er au 6 juin la 5e édition du Festival du cinéma français au Casino Grand Cercle. 8 films seront projetés en avant-première et la soirée inaugurale mettra à l'honneur Kev Adams, Claude Zidi, Chantal Latsou ou encore Camille Aguilar autour du film La Maison de nos rêves. A noter que Francis Huster sera le parrain du festival et recevra un prix d'honneur.
1: Les stations les moins chères.
2: Légère baisse des prix du carburant aujourd'hui. Par exemple, le samplon 95 est affiché à 1,97€. Pour le moins cher, par exemple, dans les stations totales de la Motte Servolex et de l'Aravoir, mais aussi de Chambéry rue Ducreté. Et pour le gasoil, 2,01€ pour le moins cher aujourd'hui dans les stations totales, une nouvelle fois de la Motte Servolex, de l'Aravoir, mais aussi de Chambéry rue Ducreté ou encore avenue de Lyon.

0: Charlie Puth avec Selena Gomez. Et encore une fois, bah, j'ai qu'une seule chose à dire.
1: Il fait tarpachon.
0: Ah bah là je suis clairement en train de fondre en studio, c'est assez exceptionnel. Bon, j'espère que chez vous vous avez la clim, ça peut aider. Je crois qu'en ce moment c'est la seule raison pour laquelle on a envie de rester faire des heures sup. Ah, si vous avez la clim au taf, c'est royal. Allez, c'est Mathis, on est parti ensemble jusqu'à 16h là. On va se motiver à jeudi après-midi sous le soleil encore une fois partout de la région et surtout avec le plein de hits. Ça va redémarrer très vite pour une nouvelle demi-heure avec Alex Warren. Je peux par Fever Dream. Et Julien Lib arrive aussi.
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0: Partons en Savoie avec Alex Meuron et on va fêter la réouverture du rooftop.
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0: Ouais, le rooftop de la plage d'Aix à Aix-les-Bains qui va rouvrir et samedi. Et pour l'occasion, je vous file ici vos 4 planches tapas avec votre table. Ça va être nickel pour vous. Et c'est peut-être pour Clémence aujourd'hui. Salut Clémence.
2: Oui, bonjour.
0: Il me semble que toi Clémence, t'es

0: Et au taf aujourd'hui, hein.
1: Oui, exactement. J'y suis avec mes collègues.
0: Au taf et sans la clim, du coup, bah, t'as quand même un peu hâte de rentrer chez toi, là, il me semble.
1: Un petit peu, ouais.
0: Bon, il me semble que toi, t'es quand même une petite habituée du rooftop, Aix. Tu passes une tête de temps
1: en temps. Oui, j'aime bien y aller.
0: Eh ben écoute, ça tombe bien. Peut-être que tu penches la passe à gagner maintenant. On fait tourner la roulotte. Elle est lancée, c'est quand tu veux.
1: Stop.
0: Et beau stop entre collègues. Hein. Ah, ça reste dur. Allez, c'est bon, c'est gagné. Je te file ta table avec tes planches, ta passe pour 4 personnes. C'est gagné.
1: Eh ben c'est génial, au top.
0: Et franchement, tu vas kiffer. Hein. En plus, il y a le meilleur de la scène, DJ Dex Les Bains. De toute façon, tu connais. Hein. Ça promet une bonne soirée entre potes.
1: Mais bien sûr.
0: Tu vas y aller avec qui, toi, Clémence?
1: Oh bah avec mes collègues, elles sont là.
0: Ah bah voilà, bah nickel, ça va partager. Et bah profite en tout cas. Et puis la suite du plan de hit, c'est mon coup de quartier, la Spiro qui arrive, Jennifer Lopez en classique. Et puis tiens, dis-moi Clémence, avec quelle radio tu passes l'après-midi tous les jours, toi?
1: Avec autre radio. Alors.

retour à l'été 2011. Ouais, c'était sorti en plein mois d'août. Calvin Harris, on vient de s'écouter Feel So Close sur votre radio. On se retrouve là d'ailleurs cet après-midi, c'est Mathis. Bonne force à vous si vous êtes au taf. D'ailleurs, j'ai reçu un message d'Aurélie cet après-midi sur l'Insta Haute Radio Off. Aurélie, elle est en télétravail, elle a une piscine à la maison. Et du coup, bah, entre deux calls, elle se fait un petit plongeon dans la piscine. Ouais, franchement, Aurélie, tu vas faire des jaloux. Moi, je veux bien une invitation d'ailleurs. Je peux délocaliser le studio, y a pas de problème. On sait tous les plus gros ici, jeudi après Mac Marine qui arrive. Juste après Tame Impala, Jenny, voici Dracula sur votre radio.

0: Alors, en préparation, j'ai Clean Bandit et Taylor Swift arrive aussi.
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0: 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Et la suite du plan de 8, c'est Taylor Swift qui arrive comme premier. Avec aussi Clean Bandit et Just Gaine. C'est juste avant 14h.
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Déjà de retour au taf à Technolac, et bon, on se fait plaisir, hein. Tous les plus gros hits sont là sur votre radio, partout en Savoie, avec Lady Gaga, Bradley Cooper qui arrive après Zao, MC Solar. Il est 14h.

0: On se fait plaisir sous le soleil avec tous les plus gros hits. Ouais, tous les hits qu'on adore écouter là, au taf, à la maison, en voiture aussi. Ça va revenir avec les 4 Sai. Et je vous rappelle qu'ils vont venir nous voir en France. Hein. Les 6 membres des 4 Sai seront là avec une date de concert qui est prévue pour le 9 septembre prochain du côté de l'Accor Arena à Paris. Pour le moment, c'est sold out, hein, mais il devrait y avoir des places qui devraient être remises en vente à l'approche du concert. Donc je vous conseille de rester branchés. Les 4 Sai, on les écoute avec aussi le son de l'été, clairement. David Guetta, Jennifer Lopez et Save Me Tonight.
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Rita Gilo à l'instant sur la radio de Chambéry, CE733, deux lettres. C'est une Mégane grise qu'on a croisée aujourd'hui, proche de la gare à Chambéry. C'est votre voiture, et bah c'est gagné. Vous m'appelez maintenant et pour récupérer l'autocollant, haute radio à coller à l'arrière de votre voiture, bah direction A2S Drouard à Chambéry. La suite du plan de Hit Style Cruise, classique haute radio.

0: 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Bruno Mars, on l'écoute avec aussi Kungs et Miles Smith, bienvenue.
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Elle va sortir un nouveau hit demain à écouter évidemment sur la 41, sur la VRU. Bébé avec ça, je vous passe maintenant et ta modèle, ça sera juste après. Bébé avec ça, ton modèle, bref, la meilleure playlist, on se fait plaisir, c'est la radio de Chambéry, il est tout pile 15h, bienvenue.

0: Bon, si comme moi vous avez plus rien à mater en ce moment sur Netflix, eh ben j'ai le bon plan. Ouais, parce que vous avez peut-être regardé les deux premiers films Enola Holmes. C'est sur la petite sœur de Sherlock Holmes qui lance sa carrière de détective en cherchant sa mère qui est disparue un matin. Franchement, l'histoire est trop cool. Hein. Perso, j'avais kiffé les deux premiers. Et là, bah, c'est le moment de s'y mettre hein, parce qu'il y a le troisième film qui arrive. Troisième épisode pour Enola Holmes. Ça va sortir eh ben, le 1er juillet. Et puis on patiente avec le plan de 8. Angèle et Justice qui arrive avec aussi Karol G. Ça rappelle l'été. Siente este ubiera conocido.
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0: peut-être au taf à Saint-Alban-Lès ou alors tranquille à la maison à Tresserve. Je vous accompagne partout en Savoie et à Chambé sur votre radio avec Angèle et Justice à l'instant.
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0: Ouais, bah ça y est, jeudi après, on approche tranquillement du week-end et surtout de la fête des mères. Je vous rappelle que ça sera dimanche. On est à 1, 2, 3 petits jours maintenant de la fête des mères. 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
0: Et la suite du plan de 8 en Savoie, le nouveau David Guetta avec Milky après Stromae classique. Alors

plaît. À l'instant sur votre radio, ils seront avec eux, Shakira, Madonna, les BTS. À la mi-temps de la finale du mondial de football, ça sera à New York le 19 juillet prochain au MetLife Stadium. La suite du plan de hit, c'est Becky G, juste après Alex Perron sur votre radio.

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1: Allez, pour la suite, on va écouter Malik Smith. D'ailleurs, ça me fait penser parce que hier, on a fait une battle spéciale de la Family, spéciale Ligue des Champions.
2: Et le rapport avec Miles Smith?
1: Eh bah, ben, c'est que samedi, il y a un match de Ligue des Champions, du coup, oui. Samedi, du coup, PSG face à Arsenal.
3: Ah bon,
1: à votre avis, Miles Smith est pour quelle équipe?
2: Bah, il est pour Arsenal, il est anglais, Miles
3: Smith.
2: Oui,
3: bien sûr.
1: C'est un fou. On sait pas, à tout moment il supportait le PSG.
3: D'ailleurs, ouais, on fera le jeu des pronos dans la Family tout à l'heure.
2: Ah ouais.
3: Vous allez voir, on va encore vous offrir rien du tout sur ce jeu là, mais on va annoncer peut-être une victoire.
1: Ça va être magnifique.
2: Dans tous les cas, il y aura une victoire.
3: Justement, c'est pour ça qu'on est sûr de pas se tromper, c'est le principe.
1: Miles Smith avec Taylor Lauren arrive, avec aussi Justin Timberlake. À demain.
2: À demain.
3: À demain.
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4: Ça s'est passé dans le réveil.
5: Le chiffre du réveil en ce jeudi matin, c'est 5.
2: 5. Ah, le nombre de doigts qu'on a sur la main.
5: Absolument pas, Clarisse.
2: J'étais sûre que c'était une bonne réponse.
3: 5%.
5: 5%. 5 minutes.
2: 5,
5: ah,
2: minutes.
5: 5 minutes.
2: Dans une journée.
5: Quand ça arrive.
3: Ah d'accord. Okay. Ah ouais, ok.
2: C'est la durée... Ça nous arrive plusieurs fois dans la journée.
3: C'est une durée moyenne. C'est une durée moyenne.
5: C'est une durée moyenne de quelque chose qui se passe.
2: Ah, je pensais que c'était le temps qu'on...
5: C'est un peu chiant quand ça arrive.
2: 5 minutes, qu'est-ce qu'on peut mettre 5 minutes?
5: C'est un truc, franchement, en vrai, pour nous, qui bossons en radio, c'est super chiant quoi.
3: Je crois que le hockey,
5: c'est ça, exactement. 5 minutes, c'est la durée moyenne d'un hockey. Et c'est vrai que quand on fait de la radio, je peux vous dire que c'est un enfer.
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0: Il est 16h, soyez les bienvenus à la messe, à la maison, comme tous les jours, Major Lazer et DJ Snake.
1: Et Tame Impala avec Jenny, c'est Dracula.
0: Radio de Pontcharrat. Ça, c'est le hit parfait pour sortir du boulot, pour rentrer à la maison tranquille, on profite du soleil ensemble. La Hot Family, on est parti ensemble jusqu'à 20h, 4h ensemble. Tout à l'heure, on va rejouer pour la fête des mères, hein, puisque ça approche tout doucement, ça sera dimanche, on vous le rappelle.
1: Family au 7, 11, 12, on vous redit tout dans le prochain quart d'heure. Mais avant, à 16h, petit point sur l'info et la météo de demain.
0: Et c'est avec Théo Andrieux, le retour, on démarre par le temps.
2: Et encore une journée très chaude et ensoleillée demain dans la région. Le soleil va briller en continu, il n'y aura quasiment aucun nuage dans le ciel, ça va rester très lumineux. Et pas de changement non plus au niveau des températures, elles ne vont pas baisser tout de suite. Comptez entre 16 et 24 degrés le matin à Pontcharrat et à Montmélian, et entre 27 et 30 l'après-midi à Chambéry. Et notez qu'à l'échelle de la France, ce sont 17 départements de l'ouest du pays qui sont classés en vigilance orange canicule. Le département de l'Isère est en vigilance jaune. Notez aussi que plusieurs régions, comme l'Île-de-France notamment, sont touchées par un épisode de pollution à l'ozone. Et le Premier ministre, Sébastien Lecornu, va présider dans quelques minutes une réunion sur la canicule, entourée de 11 ministres. En Savoie, on revient sur l'incendie qui s'est déclenché hier soir à Vaugland dans la zone de la Prairie avec une nouvelle rassurante. Le pompier qui a été gravement brûlé à la main est finalement hors de danger. Au total, ce sont 11 sauveteurs qui ont été blessés lors de cet incendie. 78 pompiers accompagnés de 25 engins ont été mobilisés hier soir. Le feu s'est déclaré vers 20h dans les locaux de Friax Industries. Heureusement, tous les employés avaient déjà quitté les lieux et d'après la préfecture, aucune habitation voisine n'a été touchée par le sinistre, mais le feu a embrasé l'ensemble du bâtiment et 50 personnes se sont retrouvées aujourd'hui au chômage technique. Et l'an passé à Chambéry, l'Arena Festival connaissait un grand succès pour sa première édition. L'événement spécial année 2000 de Chambéry revient donc cette année les 5 et 6 juin à Rubanox. Michael Ruiz, producteur du festival, nous présente son petit bijou et ce qu'il nous réserve.
3: L'Arena Festival, en fait, c'est le premier festival des années 2000 de la région Rhône-Alpes. On a fait une première édition qui a cartonné. On s'est dit, on va la faire sur 2 jours cette fois-ci avec encore plus de monde, plus de food truck, plus d'animation, plus de stands, plus de bars et 2 fois plus de folie. Il y aura les Negmaron, les L5, notamment pour le vendredi, Marc-Antoine qu'on ramène du Canada, puis d'autres artistes le vendredi. Le samedi, on va pouvoir retrouver Lucenzo, on va pouvoir retrouver Tragédie, on va pouvoir retrouver encore plein d'autres artistes comme Cynic.
2: Et notez qu'il reste des places pour les 2 soirées sur la billetterie en ligne de l'Arena Festival. En plus, à l'occasion de la fête des mères, une offre exceptionnelle est disponible jusqu'à ce dimanche, avec 1 billet acheté, 1 offert pour la 2e soirée.
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0: Ah bah je vous l'avais dit, hein. Il fait chaud, il y a du soleil, on sort les hits de l'été, Major Lazer et DJ Snake. Dans la famille, 16h-20h chaque jour en direct, on est trop content de vous retrouver. Mathilde a mis le débardeur, la totale.
1: Oh bah oui, le débardeur, leur short. Non mais à un moment donné, c'est bon. On a la chance de pas avoir de dress code, nous, à la radio.
0: Ah, elle a quand même des chaussures, je
1: précise. Oui, j'ai mis des baskets fermées parce que pour conduire, normalement c'est interdit de conduire avec des chaussures ouvertes.
0: Mais qu'est-ce que tu es première de la classe.
1: Et après, faut que je me rachète des sandales.
0: La fameuse paire de sandales, parce qu'il en faut une chaque année, c'est comme les maillots de bain, c'est bien connu.
1: Évidemment, et si vous, il vous faut par exemple, je sais pas, un cadeau pour la fête des mères, on refait le point débrief ensemble, family, déjà par SMS au 71212 pour vous inscrire.
0: On va parler des cadeaux formidables qu'on vous offre, dans moins de 5 minutes. Avant ça, la chaleur me réussit pas. Zao, MC Solar, on va s'écouter comme Caroline.
1: Et on a dit, il faut penser à s'hydrater avant d'avoir soif. Hein.
0: C'est
1: toutes
0: vrai.
1: Les 20 minutes, un petit verre d'eau.
0: Et un petit hydratis. Quand j'ai dit hydratis.
1: Ah, t'as eu du mal, t'as bégayé.
0: On aurait dit un mec qui disait un petit pastis.
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0: présente.
1: Caroline.
0: Présente.
1: Caro, Caro, Caro, Caroline.
0: Présente, présente, présente.
2: Mais tu t'appelles pas Caro ?
0: En plus. Zoé, MC Solar, vous êtes dans la haute famille. On espère que tout va bien, c'est jeudi après-midi.
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0: Je vous le dis, aujourd'hui, on est en roue libre. On a pris un coup de chaud.
2: Ah oui, non mais clairement, j'espère que vous allez mieux que nous, quand même, là, dans la voiture, peut-être avec la clim ou les fenêtres ouvertes.
0: Bon, en tout cas, on va parler d'aller se rafraîchir, de se faire plaisir, surtout pour dimanche. Vous le savez, nous sommes à J-3 de la fête des mères.
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0: 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À vous de jouer, family. Au 7, 11, 12, Son of Legend, le tout dernier San Francisco, c'est ce qu'on s'écoute. Et juste avant ça, l'heure du classique, chaque heure, avant le retour de notre radio classique, demain, 19h, 22h, voici Christina Aguilera.

0: Sonne Legend, celui qu'on avait fait mixer sur la glace des brûleurs de loup. On s'en souvient, c'était juste énormissime. C'est ici dans la Haute Family. Et on l'avait même vu son sac à goules.
1: Oh, mais on n'a pas le droit de dire à quoi il vous ressemble.
0: Non. En tout cas, on peut vous dire que c'est... Non, on peut pas. La suite de vos hits qui continue. Et dans 3 minutes, vous le savez, chaque jour, vous rentrez avec nous à la maison. Merci beaucoup d'être là. On se fait le point TV News.
1: Et bien sur TF1 tout à l'heure, après jeudi dernier, avoir eu le film Balle perdue 1. Ce soir, qu'est-ce qu'on aura? Oh,
0: Balle perdue 2.
1: Hasard de dingue. Et sinon sur M6, il y a une émission en direct de retour. Et on va vous parler d'un film numéro 1 sur Netflix.
0: Juste avant ça, on profite. Voici Camaro. Donne-moi ton cœur.

0: Femme Like You, vous êtes dans la famille. En ce jeudi après-midi, fait beau, grand soleil toujours.
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0: On est quand même pas trop mal ensemble. Point météo, hein. Météo complète qui arrivera, ça sera à 17h avec Théo. Ça devrait continuer demain, vendredi, samedi, ça tient. Dimanche, un petit peu moins chaud et un petit peu moins bien. Normalement, avec peut-être même de la pluie. Avant ça, on revient TV News, le meilleur de ce qu'il ne faut pas louper en ce jeudi.
2: Et c'est une soirée film, hein, qui nous attend sur TF1 tout à l'heure, 21h10, après avoir eu Balle perdue 1 la semaine dernière. Et bah, Balle perdue 2 tout à l'heure.
0: Yes, j'avais juste.
2: Avec Alban Lenoir, où on va suivre la nouvelle équipe de choc de la Brigade des Stupes. En gros, moi, j'ai jamais vu ces films-là.
0: Mais c'est des films Netflix. Moi,
2: oui,
0: je les avais vus sur Netflix il y a peut-être 2 ans, un truc comme ça. Franchement, ils sont vraiment bien.
2: Ok, et ils se prennent vraiment des balles perdues.
0: Ouais.
2: Ok.
0: Ça tire dans tous les sens.
2: Pa. Si vous voulez, c'est sur TF1 tout à l'heure.
0: Si jamais, je fais aussi les critiques de films. C'est le Festival de Cannes. M'écoute, le 7e art.
2: Qu'il t'appelle pour l'année prochaine, bah, évidemment.
0: Mieux résumé que les trucs, oui.
2: Oui.
0: Films, beaucoup d'action.
2: Non, mais c'est vrai, on est bien d'accord.
0: Un rythme trépidant.
2: Sur M6, c'est une toute autre ambiance parce que c'est l'émission en direct avec Julien Courbet. Spécial Petit Prix. Où en gros, ils vont s'acheter notamment à potentiellement les arnaques ou pas sur acheter les appartements aux enchères. Séjourner dans les hôtels autonomes, faire des lunettes à petit prix ou des greffes capillaires low cost, ils vont revenir faire le point si c'est une bonne ou une mauvaise idée sur tous ces sujets.
0: Bah, si t'as des cheveux à la fin, c'est une bonne idée. Si t'as pas de cheveux, c'est une moins bonne idée.
2: Voilà.
0: On termine avec un nouveau film, numéro 1 déjà dans le monde sur Netflix.
2: Ça s'appelle Ladies First. Et au casting, on retrouve notamment Sacha Baron Cohen et Rosamund Pike, où en fait, on va suivre l'histoire d'un dragueur totalement arrogant qui va enchaîner un petit peu les histoires d'un soir. Et il voit sa vie d'homme riche, puissant, chamboulé quand il va se réveiller dans un monde parallèle qui est dominé par les femmes, où justement c'est l'inverse de la société actuelle. Il est très très drôle, ce film.
0: Ok, je ne ferai aucun compte.
2: Non, mais c'est pour ça, Ladies First, si jamais sur Netflix.
0: Ladies First, et Save Me Tonight de David Guetta. Avec Gillo, attention, Gillo plus importante que David Guetta sur le titre.

0: La fin d'après-midi, tous les jours avec Voït et vos artistes préférés, c'est ici, dans la famille, on se fait plaisir. Celle qui va bientôt se marier, ça arrive?
1: Normalement, ce serait le 13 juin, ouais, c'est Taylor Swift, et là, ils en ont profité avec son futur mari. Ils se sont fait une petite sortie parce qu'il y a les playoffs de NBA, donc le basket américain. Ils se sont fait une petite sortie pour se mater le match.
0: C'est vrai?
1: Ouais.
0: Bon, ça, tu fais ça quand t'es pas encore marié. La suite de Voït, Taylor Swift, Elizabeth Taylor, c'est ce qui arrive. Suite de Voït aussi avec Robin Schulz et Tate McRae. Oui, les problèmes arrivent.
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0: c'est tout simplement la meilleure playlist de la région. En plus, ça peut rafraîchir.
1: Ah bah oui.
0: Si on écoute notre radio et on se jette dans sa piscine, ça rafraîchit. Comme tout le monde a une piscine, je vous le rappelle, l'info de la semaine, Matou a acheté une piscine.
1: Oui, mais ma piscine, elle arrive que demain, donc le temps de la mettre en route. Comme en plus, il y aura peut-être de l'orage dimanche soir.
0: Je crée un événement Facebook.
1: Non,
0: chez Matou
1: non,
0: dimanche.
1: Taylor Swift
0: va arriver, on s'écoute le numéro 1 en ce moment, Haute Radio, Elizabeth Taylor. Et juste avant, voici le top.
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0: Allez, de ce jeudi après-midi, s'il y a besoin de faire le plein, à Chambé, en Savoie, pour une voiture au sans-plomb.
1: Eh ben, j'ai 4 stations pour vous qui sont à 1,97 le litre de sans-plomb.
0: Waouh.
1: Ce sont les Total Access de Chambé, avenue de Lyon, Chambé, rue du Créteil, La Motte ou encore l'Aravoir. Sinon, après, toutes les autres Total ou même, le, par exemple, les Leclerc de Drumette, c'est 1,99 le litre.
0: Ça, c'est pour du sans-plomb. On passe au diesel, 2,007 euros. Quasi comme James Bond. C'est les stations Total Access, on est du côté La Verrue à Chambé, on est aussi à la Ravoir, ça se passe chez Esso sur l'avenue du Grand Verger, mais j'ai moins cher. Leclerc à Drumette, ça sera 1,99€.

0: Le Flair de Hit, ça continue ici, même ça redémarre. Nouvelle heure à 17h, voici Coldplay, c'est Him for the Weekend.
1: Et il y a aussi le dernier Gims.
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0: C'est vrai que le point météo nous est présenté par Gims. Pas de Théo André aujourd'hui.
1: Bah ouais, soleil hein.
0: Soleil et chaleur, on a toujours un peu plus de 30 degrés dans le studio. Demain ça devrait être pareil, ça tombe bien. On fait un point complet sur la météo sur Hit Radio. Avec le seul, l'unique
1: Théo Andrieux, météo et info.
3: Et encore une journée très chaude et ensoleillée demain dans la région. Le soleil va briller en continu, il n'y aura quasiment aucun nuage dans le ciel. Ça va rester très lumineux et pas de changement non plus au niveau des températures. Elles ne vont pas baisser tout de suite. Comptez entre 16 et 24 degrés le matin à Pontcharrat et à Montmélian et entre 27 et 30 l'après-midi à Chambéry. À la une, on revient sur l'incendie qui s'est déclenché hier soir à Vaugland dans la zone de la Prairie avec une nouvelle rassurante, le pompier qui a été gravement brûlé à la main est finalement hors de danger. Au total, ce sont 11 sauveteurs qui ont été blessés lors de cet incendie. 78 pompiers accompagnés de 25 engins ont été mobilisés hier soir. Le feu s'est déclaré vers 20h dans les locaux de Friax Industrie. Heureusement, tous les employés avaient déjà quitté les lieux et d'après la préfecture, aucune habitation voisine n'a été touchée par le sinistre, mais le feu a embrasé l'ensemble du bâtiment et 50 personnes se sont retrouvées aujourd'hui au chômage technique. À la Motte-Servolex, les enseignants du collège de Boigne étaient quasiment tous en grève aujourd'hui. Les professeurs dénoncent la suspension des travaux de restructuration du collège. Ils craignent alors la fermeture de l'établissement à cause d'une diminution de la démographie scolaire. Et l'an passé à Chambéry, l'Arena Festival connaissait un grand succès pour sa première édition. L'événement spécial année 2000 de Chambéry revient donc cette année, les 5 et 6 juin à Rubanox. Mike Ruiz, producteur du festival, nous présente son petit bijou et ce qu'il nous réserve.
4: L'Arena Festival, en fait, c'est le premier festival des années 2000 de la région Rhône-Alpes. On a fait une première édition qui a cartonné. On s'est dit, on va la faire sur 2 jours cette fois-ci, avec encore plus de monde, plus de food truck, plus d'animation, plus de stands, plus de bars et 2 fois plus de folie. Il y aura les Negmarons, les L5, notamment pour le vendredi, Marc-Antoine qu'on ramène du Canada, puis d'autres artistes le vendredi. Le samedi, on va pouvoir retrouver Lucenzo, on va pouvoir retrouver Tragédie, on va pouvoir retrouver encore plein d'autres artistes comme Cynic.
3: Et notez qu'il reste des places pour les 2 soirées sur la billetterie en ligne de l'Arena Festival. En plus, à l'occasion de la fête des mères, une offre exceptionnelle est disponible jusqu'à ce dimanche, avec 1 billet acheté, 1 offert pour la 2e soirée.
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0: Coldplay, Him for the Weekend, un petit jour du week-end. Allez, courage, ça va le faire. Ça arrive vite. Demain, n'oubliez pas le réveil, 8h05, retour du cash code d'ailleurs demain.
1: Le cash code qui n'est pas tombé, 1600 euros à vous faire. 1600 balles, comme ça, fin mai, avant d'avoir peut-être votre paye, si vous êtes la team payée en début de mois.
0: 1600 euros, vous pouvez acheter au moins 8 clims.
1: Ou alors deux piscines, deux petites piscines.
0: Deux petites piscines. Ça y est, on commence à savoir le prix de la piscine de Mathilde.
1: Ouais.
0: Vous envoyez code CODE 71112 pour choper pas votre piscine, pour le coup.
1: Non, les 1600 euros.
0: Mais les 1600 euros du cash code à vous de jouer. Pendant ce temps, suite de vos hits, bébé Rexa. Avec le son de Infinity, Guru Josh Project dedans, bébé Rexa New Legend, c'est ici, dans la family, vous êtes chez vous.
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0: Bébé Rexa, New Legion, vous êtes en ce moment dans la Haute Family, c'est... Bah si,
1: l'heure de jouer, hein, ça y est.
0: C'est l'heure.
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1: Family par SMS au 7 11 12 pour vous retrouver comme Clara en ligne avec nous pour la toute première fois en plus dans la Family. Salut Clara.
0: Salut Clara.
3: Salut Mathilde, salut Jérém, salut la famille.
0: Eh ben sois la bienvenue sur votre radio Clara. Toi, je crois que tu es encore un peu au travail, mais j'ai l'impression que t'es sortie au vent.
3: C'est ça.
1: Okay. Pour éviter de déranger les collègues au bureau et tout.
0: Tu travailles dans quel domaine pour
3: Exactement.
0: Savoir toi, Clara?
3: Je suis technicienne qualité.
0: Eh ben, on va vérifier la qualité. Est-ce que le Family Speed Test sera qualité spéciale fête des mères? Tu es maman toi? C'est pour toi le soin bien-être que tu pourrais gagner? Ça serait pour qui ou pour ta mère?
3: Eh bien, ce serait pour ma maman.
0: Mais tu es maman aussi.
1: Oui, donc ça fonctionne hein, si tu veux le garder.
0: Ok, eh ben écoute, on voit, on lance le chrono à mon top.
1: C'est l'anniversaire de Kylie Minogue aujourd'hui. Elle a quel âge?
3: 50.
1: C'est plus?
3: 55.
1: Un tout petit peu plus? 2 de plus?
3: 56.
1: 3 de plus, pardon.
0: Allez.
3: 58.
1: Oui.
0: Allez, 58, vite.
1: Tu fais quoi comme cadeau à la fête des mères, toi, pour ta maman?
3: Un soin.
0: Un soin, oui, mais un soin au domaine de Marlio, c'est gagné.
1: C'est gagné, Clara.
3: Ah, bravo.
0: C'est pour toi.
1: Tu gagnes ton soin signature de 1 heure au domaine de Marlioz et en plus l'accès de 2 heures à l'espace aqualudique au bain des Alpes pour du coup faire kiffer ta maman. Félicitations!
3: Eh ben trop bien, merci beaucoup!
0: Et ben voilà, c'est fait, c'est gagné et du coup 58 ans Kylie Minogue. Hein.
1: Ouais, je suis pas très bonne en calcul en plus, désolée, je t'ai pas trop aidée.
0: T'as quand même dit 55, Mathilde t'as dit 2 de plus.
1: Et après c'était
0: bien
1: non,
0: sûr.
1: Plus 3.
0: On te fait des gros bisous Clara, merci d'être là tous les jours et du nous toi justement qui t'écoute tous les jours jusqu'à 20h.
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0: Simon Frérot. Les Jérèmes qui se rencontrent.
1: Oui, c'était Jérémy Frérot, quoi.
0: Vous savez que si jamais j'aurais été un artiste, j'aurais choisi Jérémy Frérot.
1: Comme nom ?
0: Non, mais
1: ah non,
0: non, mais comme
1: ah,
0: pour.
1: Si.
0: J'aime bien, je l'imagine sur la plage avec sa petite guitare.
1: Ah, ouais, et puis lui, il a pas un resto aussi à Arcachon ? Non, mais c'est vrai, non, mais je crois qu'il a une info comme ça.
0: Il a pas un resto à Arcachon ?
1: Non, mais je crois
0: qu'il fait des calzones à Arcachon.
1: J'ai 18. C'est un délire. Pardon.
0: Dans 3 minutes, le buzz du jour, je vous rassure, ce n'est pas sur le resto de Jérémy Frérot.
1: Non, c'est pas Arcachon, mais direction Paris. Parce qu'il y a un Français qui vient d'acheter un objet improbable aux enchères. À votre avis, il s'est acheté quoi ?
0: Un rapport avec la Ligue des Champions de samedi ?
1: Rien à voir.
0: Mince.
1: Rien du tout.
0: La réponse après Calvin Harris, Dua Lipa, on kiffe. Le

0: disparition.
1: Avec Dua Lipa, on vient d'écouter One Kiss dans la famille.
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1: Buzz du jour, je vous le rappelle, on est du côté de Paris aujourd'hui puisqu'on parle d'une info qui se passe là-bas.
3: Il y a eu une vente aux enchères il y a 10 jours et un Français a acheté un objet totalement improbable à cette vente aux enchères. Vous aviez 3 minutes pour nous faire vos propositions hein, sur les réseaux sociaux de la famille, Facebook, Insta, TikTok. À votre avis, qu'est-ce qu'il s'est acheté ?
1: Moi, je suis à fond team Mélanie qui nous a envoyé un message famille au 7-11-12 et le message juste après qui dit un tableau hyper rare ou lien avec le Louvre et les braqueurs du Louvre.
3: Ok, non, pas du tout, mais vrai de vrai, ça aurait été une bonne idée, bravo.
1: Caroline, un objet qui appartenait à une célébrité.
3: Ok, non, on avait déjà parlé des gants de Michael Jackson la semaine dernière.
1: C'est vrai, et Jessica, un château, tout simplement.
3: Carrément, non, rien de tout ça. Et bah, ce mec, aux ventes aux enchères, il a acheté un morceau de la Tour Eiffel.
1: Oh.
3: Mais c'est pas un petit morceau de la Tour Eiffel. Il a acheté un ancien bout de l'escalier d'origine de la Tour Eiffel qui date de 1889. Et sauf qu'en fait, c'est genre un escalier de 3 mètres de haut. Et le man, il s'est acheté l'ancien escalier de la Tour Eiffel. Mais du coup, cet escalier, ils ont mis les ascenseurs maintenant à la place.
1: Il a payé ça combien ?
3: 450 000 euros.
1: Ah ouais ?
3: Pour avoir un escalier de 3 mètres !
1: Et dire que...
3: Non mais tu le mets où ?
1: À la maison, j'ai un escabeau, je sais jamais où le ranger.
3: Là, imagine, un escalier de 3 mètres ! Tu fais visiter ta baraque et là, regardez dans le jardin, c'est l'escalier de la Tour Eiffel.
1: Oui, c'est Gustave Eiffel qui faisait l'escalier. Très fort. Bon, il mène nulle part, hein. C'est juste un escalier, on le monte, on le descend, ça fait plaisir. La suite de Hit, de vos hits, ça va faire plaisir aussi. Joe, End of Beginning, c'est ce qui arrive. Charlotte Cardin et Angèle avec Justice numéro 1 de la famille.

0: La famille, si je vous dis, je suis ta meilleure amie. Bah si.
1: Oui, oui, on l'a, mais c'est très mal chanté.
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1: Laurie le fait mieux quand même que toi, Jérémy.
0: C'est vrai que Laurie le fait bien mieux. Laurie qui repart en concert, il y a une date. Ça se passe où?
1: Elle est ce soir à Grenoble et elle est dimanche, me semble-t-il, du côté de Lyon. Et en fait, Laurie, elle est en pleine tournée. Elle était la semaine dernière à Strasbourg. Et en fait, il y a un fan qui lui a fait grave mal. Genre, elle s'est pris un coup. Elle
0: un
1: a
0: fan.
1: Un maxi bleu sur les côtes parce qu'à un moment, elle descend chanter avec le public. Il danse un petit peu. Et sauf qu'en dansant, bah, elle s'est pris violemment un coup. Ça lui a fait un bleu au niveau des côtes. Du coup, sur les réseaux sociaux, elle prit la parole. Elle a dit, je voulais juste vous dire que quand je vais dans le public avec vous, ne me touchez pas. On va se regarder, on va sourire, on va passer un bon moment ensemble. Mais essayez de pas me toucher parce que ça fait plusieurs fois que les gens me font mal, même si c'est sans le faire exprès.
0: Je pense que le problème, c'est qu'ils la prennent trop pour sa meilleure amie.
1: Oui, non, c'est ça. Du coup, il la secoue et tout. Mais du coup, elle a juste dit...
0: Faut faire attention, évidemment.
1: Voilà. Donc, si vous allez au concert de Laurie là, cette fin de semaine, bah juste... On la touche avec les yeux.
0: Voilà, on la touche, on regarde avec les yeux, évidemment, pour aller voir Laurie. On vous le conseille, on vous a filé des places et on a sa réaction en exclusivité suite aux fans.
1: Mais non.
0: Si elle a dit ça.
3: Ça fait mal, ça fait comme un coup de ça.
0: Ah non, ça c'est Vita, excusez-moi, j'ai confondu. Vita, ça fait mal. Et Shawn Mendes, There is nothing holding me back, c'est ce qui arrive dans la famille.
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4: Le chiffre du réveil en ce jeudi matin, c'est 5.
5: 5. Ah,
6: le nombre de doigts qu'on a sur la main.
4: Absolument pas, Clarisse.
6: J'étais sûre que c'était une bonne réponse.
5: 5%.
4: 5%.
5: 5
4: minutes.
6: 5 minutes. Dans une journée.
5: Quand ça arrive.
4: Ah d'accord.
5: Okay. Ah ouais, ok.
6: Ça nous arrive plusieurs fois dans la journée.
5: C'est une durée moyenne. C'est une durée moyenne.
4: C'est une durée moyenne de quelque chose qui se passe.
6: Ouais, je pensais que c'était le temps qu'on.
4: C'est un peu chiant quand ça arrive.
6: 5 minutes, est-ce qu'on peut mettre 5 minutes?
4: C'est un truc, franchement, en vrai, pour nous, qui bossons en radio, c'est super chiant quoi.
5: Le hockey,
4: c'est ça, exactement. 5 minutes, c'est la durée moyenne d'un hockey. Et c'est vrai que quand on fait de la radio, je peux vous dire que c'est un enfer.
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0: Shawn Mendes dans l'Odd Family pour vous souhaiter une bonne fin d'après-midi, un jour du week-end. Tiens, je viens d'avoir une idée.
1: Oula, j'ai peur.
0: Vous le connaissez ce titre de Shawn Mendes?
1: Oui.
0: Il s'appelle
1: There's Nothing Holding Me Back.
0: Ok. Défi, il faut le dire tous dans la voiture, à la maison, vous jouez avec nous en moins de 3 secondes. Wow. Mathilde, attention, ouais. Top, 3 secondes.
1: There's nothing holding me back.
0: Oh là.
1: Bim. Eh ouais, moi j'ai eu 19 au bac d'anglais.
0: Incroyable. Bon, je me lance aussi, mais je crains le pire.
1: Là, franchement, vous allez vous marrer dans la voiture. T'es prêt?
0: Je le dis et on passe au top des stations les moins chères. Ça vous va comme
1: ouais.
0: Ça?
1: Allez, vas-y, 3.
0: There is nothing holding me back.
1: Ça va?
0: Ça va.
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0: Allez, de ce jeudi après-midi, s'il y a besoin de faire le plein, à Chambéry, en Savoie, pour une voiture au sans-plomb.
1: Eh ben, j'ai 4 stations pour vous qui sont à 1,97 le litre de sans-plomb.
0: Waouh.
1: Ce sont les Total Access de Chambéry, avenue de Lyon, Chambéry, rue du Créteil, La Motte ou encore l'Aravoir. Sinon, après, toutes les autres Total ou même, le, par exemple, les Leclerc de Drumette, c'est 1,99 le litre.
0: Ça, c'est pour du sans-plomb. On passe au diesel, 2,007 €. Quasi comme James Bond. C'est les stations Total Access, on est du côté La Verrue à Chambéry, on est aussi à l'Aravoir, ça se passe chez Esso sur l'avenue du Grand Verger, mais j'ai moins cher. Leclerc à Drumette, ça sera 1,99 €.

0: votre radio, il est midi à New York, si vous nous écoutez sur votre radio.fr.
1: Oula,
0: même moi j'y crois pas.
1: Non.
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0: Sinon, bah bienvenue hein, dans les Alpes, tranquille, on est ensemble quoi.
1: Et il est 18h, voilà, Alex Warren, Fever Dreams.
0: Dernier Alex Warren, c'est ce qui va arriver. On va reparler des enquêtes de Matou avec une grosse enquête. Enquête sur un joueur de foot qui vient de la région. Ça arrive dans les prochaines secondes. Mathilde, tu peux nous le dire, on parle de...
1: Olivier Giroud.
0: Avant ça, c'est l'info et la météo. 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
3: Et encore une journée très chaude et ensoleillée demain dans la région. Le soleil va briller en continu, il n'y aura quasiment aucun nuage dans le ciel, ça va rester très lumineux. Et pas de changement non plus au niveau des températures, elles ne vont pas baisser tout de suite. Comptez entre 16 et 24 degrés le matin à Pontcharrat et à Montmélian, et entre 27 et 30 l'après-midi à Chambéry. Dans la métropole de Lyon, une personne a été heurtée par un train en milieu de journée vers Saint-Priest. Et en conséquence de ce drame, la circulation de plusieurs lignes a été impactée. Les trains entre Lyon et Saint-André-le-Gaz, mais également les axes Lyon-Grenoble et Lyon-Chambéry, ont été interrompus pendant plusieurs heures en début d'après-midi. Le trafic revient peu à peu à la normale. En Savoie, on revient sur l'incendie qui s'est déclenché hier soir à Vaugland dans la zone de la Prairie, avec une nouvelle rassurante, le pompier qui a été gravement brûlé à la main est finalement hors de danger. Au total, ce sont 11 sauveteurs qui ont été blessés lors de cet incendie. 78 pompiers accompagnés de 25 engins ont été mobilisés hier soir. Le feu s'est déclaré vers 20h dans les locaux de Friax Industries. Heureusement, tous les employés avaient déjà quitté les lieux et d'après la préfecture, aucune habitation voisine n'a été touchée par le sinistre, mais le feu a embrasé l'ensemble du bâtiment et 50 personnes se sont retrouvées aujourd'hui au chômage technique. Et l'an passé à Chambéry, l'Arena Festival connaissait un grand succès pour sa première édition. L'événement spécial année 2000 de Chambéry revient donc cette année les 5 et 6 juin à Rubanox. Mike Urbiz, producteur du festival, nous présente son petit bijou et ce qu'il nous réserve.
4: L'Arena Festival, en fait, c'est le premier festival des années 2000 de la région Rhône-Alpes. On a fait une première édition qui a cartonné. On s'est dit, bah, on va la faire sur 2 jours cette fois-ci avec encore plus de monde, plus de food truck, plus d'animation, plus de stands, plus de bars et 2 fois plus de folie. Il y aura les Negmarron, les L5, notamment pour le vendredi, Marc-Antoine qu'on ramène du Canada, puis d'autres artistes le vendredi. Le samedi, on va pouvoir retrouver Lucenzo, on va pouvoir retrouver Tragédie, on va pouvoir retrouver encore plein d'autres artistes comme Cynic.
3: Et notez qu'il reste des places pour les 2 soirées sur la billetterie en ligne de l'Arena Festival. En plus, à l'occasion de la fête des mères, une offre exceptionnelle est disponible jusqu'à ce dimanche, avec 1 billet acheté, 1 offert pour la 2e soirée.
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0: Lady Gaga, Bad Romance, vous êtes dans la famille avec vos hits. C'est là, ça continue, meilleure playlist de la région. Et comme promis, vous attendez hein, chaque jour. On a reçu un message hier ou tout à l'heure qui disait « Il n'y a plus d'enquête de Matou,
1: bah, si, on a juste oublié, donc on a redécalé un petit peu les horaires d'habitude, quoi. C'est tout.
0: Je vous rappelle le principe des enquêtes de Matou. Mathilde enquête sur les plus grandes stars. Rien n'est vérifié, c'est que de la rumeur, c'est que du rego, tout ce qu'on adore.
1: Non, mais là c'est vérifié, parce que Olivier Giroud, il a annoncé sur ses réseaux sociaux, il vient de devenir égérie d'une marque de vêtements de sport à tout petit prix.
0: Oh.
1: Il est officiellement la nouvelle égérie de la marque Vite. Donc c'est la marque de sport de Lidl.
0: Ah ouais, d'accord,
1: en gros,
0: ok, très bien.
1: Il est égérie, donc si vous voulez vous offrir un maillot Olivier Giroud, 6,99€. Un survêtement bleu, 14,99€. Des baskets à 12 balles ou même des raquettes de paddle à 40€.
0: Et là, je vais vous le dire, je vais parler quand même à belle-mère. Lidl, ils font quand même des bonnes choses.
1: Mais franchement, le fait qu'Olivier Giroud il soit associé à Lidl, non mais je trouve ça bien. Attends,
0: cette
1: un
0: phrase,
1: maillot...
0: le nombre de fois qu'on
1: oui,
0: l'entend.
1: Bah
0: quand
1: oui.
0: même, moi je le dis, Lidl. Font des bonnes choses.
1: Mais attends, un maillot de l'équipe de France là pour la Coupe du Monde.
0: Oui, combien?
1: 130 balles.
0: Ah oui, bah oui, 130.
1: Alors que là, le petit maillot Olivier Giroud, 7 balles. Et j'ai vu Decathlon aussi a lancé une collection Coupe du Monde à petit prix.
0: Et bah c'est bien. Vous savez tout. Si jamais vous êtes fan d'Olivier Giroud, il faut aller chez Lidl. On embrasse Decathlon, on embrasse
1: Aldi.
0: Et puis Naturalia. C'est important de les citer.
1: Oui, ah bah oui.
0: Taemin Pala, suite de vos hits. C'est là, ça continue. Coup de cœur de la famille, on s'écoute Dracula. C'est vrai, personne pour jamais eux.
1: Moi, et la pense. Vie claire? Non, l'eau claire? Non.
0: Les deux. Voici Dracula.
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0: C'est le coup de cœur des Savoyards en ce moment. Et en Haute-Savoie aussi, Tamin Pala et Jenny dans la Haute Famille.
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0: Allez, on se concentre. Pas de boutade. On vous a vu aujourd'hui. Voiture avec l'autocollant de la famille Haute Radio.
2: On a croisé votre Mégane grise. C'était à Chambé tout à l'heure, pas très très loin de la gare. Mégane grise et comme plaque CE733 de lettres. Donc si c'est vous, pour qu'on vous paye le plein, c'est maintenant. Hein. Vous nous faites un message sur tous nos réseaux sociaux, n'importe lequel. Facebook, Insta, TikTok, et on s'occupe du reste.
0: Et il y a un message, il y a Emmanuel qui nous écoute, 2LE, qui voudrait savoir où récupérer l'autocollant.
2: Bah à Chambé, c'est dispo à 2S Drouard.
0: Eh bah allez-y, tout simplement, pendant l'heure du classique Haute Radio Madonna aujourd'hui.

0: Shakira,
1: Algotou, celle qui s'est fait rembourser, on vous l'avait appris hein, la semaine dernière sur votre radio, des millions d'euros par le fisc espagnol.
2: 55 millions pour être précis.
1: Autant vous dire que ça aurait plu à Mathilde ça.
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1: Comme quoi, quand on parle du loup, et ben là voici la louve.
2: Oui, on parle astuce économie. Alors non, nous on va pas se faire rembourser 55 millions.
1: Ah mince.
2: Mais je m'adresse à tous ceux qui ont des piscines. Non mais l'entretien ça coûte vite cher l'entretien d'une piscine.
1: Je vous rappelle l'info de la semaine. Mathilde a craqué.
2: Oui.
1: Après seulement une journée de chaleur, elle a acheté une piscine lundi. Enfin petite piscine, hein, piscine.
2: Oui, une piscine hors sol voilà. Classique quoi. Classique. Donc pour tous ceux justement qui ont aussi des piscines soit hors sol soit creusées, l'entretien ça coûte cher. Donc je me suis renseignée sur le sujet et je vais vous partager mes meilleures astuces.
1: Je crains le pire.

0: What About Us, ici dans la famille avec vos hits en pub, ça continue. On va reparler du cash code. Il y a un peu plus de 1700.
1: Non, 1600 quand même, attends.
0: C'est déjà énorme.
2: Mathilde, la pince.
0: Mais avant ça, bah c'est l'inverse du cash code. Chaque semaine, Mathilde nous partage, comme dans la vie, tu es un petit peu...
1: radine.
0: Voilà, proche de ses sous-sous, comme dirait Jules. Tu as des astuces spéciales été, canicule, piscine.
1: Spéciale piscine, ouais, pour notamment l'entretien des piscines, parce que ça coûte vite cher. Donc, je me suis renseignée et j'ai les meilleures astuces pour vous pour cet été.
0: N'achetez pas de piscine.
1: Oui, déjà, évidemment, oui, ça vous fait des frais en moins. Mais sinon, si vous avez une piscine, la pompe, ça consomme beaucoup. Donc, il faut faire tourner, surtout quand il fait chaud, et profiter des heures creuses avec votre contrat électricité. On est bien d'accord.
0: Elle m'angoisse chaque semaine. Je vous le dis, rien que de me dire creuse, jamais de ma vie je pense aux heures creuses.
1: Après, il faut penser à enlever les feuilles tous les jours. Les feuilles mortes, les machins, passer un petit coup dans la piscine tous les jours, c'est relou, ça vous prend 5 minutes, mais il faut le faire. Parce que ça évite le gros nettoyage. Et si vous laissez accumuler, bah faut mettre plus de produits supplémentaires pour traiter l'eau.
0: Fort bien, autre conseil ?
1: Et bah, au total, avec des bonnes habitudes sur l'eau, l'électricité, les produits, pas non plus surdosés, on peut économiser entre 20 et 150 euros par an d'entretien de piscine.
0: Et bah, je viens de me rappeler une chose.
1: Oui.
0: J'avais pris une carte 10 séances à la piscine municipale de chez moi.
1: Tu vas y retourner ?
0: J'ai fait une séance sur les 10 séances.
1: Non, mais retourne-y !
0: Je sais pas si c'est valide plus d'un an. Je suis pas sûr.
1: Je sais pas.
0: The OMC Solar numéro 1.

0: oui, tous vos artistes préférés, c'est ici, et même mieux que ça.
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0: Parce que déjà, c'est gratuit, la Family et le réveil aussi. 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
0: Alors, 1600 euros, ne bougez pas, je vais faire mon petit tableau des conversions. Vous pouvez acheter 130 bitcoins aujourd'hui.
2: Est-ce qu'on va en faire quelque chose de ces bitcoins après ?
0: Ah non, rien du tout. J'ai vu que Paris vient de lancer sa monnaie d'or, le Marianne. On peut acheter des pièces en or à Paris là.
2: Ou alors 1600 euros, vous vous faites plaisir là avant l'été, vous achetez des tongs, des petites sandalettes, vous refaites la garde-robe.
0: Ou alors je vous propose une soirée en boîte de nuit avec moi. C'est franchement...
2: La soirée de votre vie quoi, 1600 balles.
0: Tout peut se dépenser, il n'y a pas de soucis. Faites-moi confiance. La suite de Moïse, c'est Aurélien qui arrive. Champagne.
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0: Romy, Charlie Down. Dans la playlist spéciale été dans la Haute Family, c'est comme ça, hein, tous les soirs jusqu'à 20h, Voé de Sans Pub, ça continue. Oria, numéro 1 sur Shazam dans les Alpes, vous l'avez découvert sur Haute Radio, c'est Soirée Mondaine dans 30 secondes.
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0: Allez, de ce jeudi après-midi, s'il y a besoin de faire le plein, à Chambéry, en Savoie, pour une voiture au sans-plomb.
1: Eh ben, j'ai 4 stations pour vous qui sont à 1,97 le litre de sans-plomb.
0: Waouh!
1: Ce sont les Total Access de Chambéry, Avenue de Lyon, Chambéry, rue du Créteil, La Motte ou encore l'Aravoir. Sinon, après, toutes les autres Total ou même, le, par exemple, les Leclerc de Drumette, c'est 1,99 le litre.
0: Ça, c'est pour du sans-plomb. On passe au diesel, 2,007 €. Quasi comme James Bond. C'est les stations Total Access, on est du côté La Verrue à Chambéry, on est aussi à l'Aravoir, ça se passe chez Esso sur l'avenue du Grand Verger, mais j'ai moins cher, Leclerc à Drumette, ça sera 1,99 €.

0: La toute dernière heure de la Hot Family démarre maintenant. Pharrell Williams, c'est Happy qui arrive après le DJ qui a été papa une nouvelle fois.
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0: Jennifer Lopez, David Guetta.
2: Pléié demain dans la région, le soleil va briller en continu, il n'y aura quasiment aucun nuage dans le ciel, ça va rester très lumineux et pas de changement non plus au niveau des températures, elles ne vont pas baisser tout de suite. Comptez entre 16 et 24 degrés le matin à Pontcharrat et à Montmélian et entre 27 et 30 l'après-midi à Chambéry. À la une, on revient sur l'incendie qui s'est déclenché hier soir à Vaugland dans la zone de la Prairie avec une nouvelle rassurante, le pompier qui a été gravement brûlé à la main est finalement hors de danger. Au total, ce sont 11 sauveteurs qui ont été blessés lors de cet incendie. 78 pompiers accompagnés de 25 engins ont été mobilisés hier soir. Le feu s'est déclaré vers 20h dans les locaux de Friax Industries. Heureusement, tous les employés avaient déjà quitté les lieux et d'après la préfecture, aucune habitation voisine n'a été touchée par le sinistre, mais le feu a embrasé l'ensemble du bâtiment et 50 personnes se sont retrouvées aujourd'hui au chômage technique. À la Motte-Servolex, les enseignants du collège de Boigne étaient quasiment tous en grève aujourd'hui. Les professeurs dénoncent la suspension des travaux de restructuration du collège. Ils craignent alors la fermeture de l'établissement à cause d'une diminution de la démographie scolaire. Et l'an passé à Chambéry, l'Arena Festival connaissait un grand succès pour sa première édition. L'événement spécial année 2000 de Chambéry revient donc cette année, les 5 et 6 juin à Rubanox. Mike Ruiz, producteur du festival, nous présente son petit bijou et ce qu'il nous réserve.
3: L'Arena Festival, en fait, c'est le premier festival des années 2000 de la région Rhône-Alpes. On a fait une première édition qui a cartonné. On s'est dit, on va la faire sur deux jours cette fois-ci, avec encore plus de monde, plus de food truck, plus d'animation, plus de stands, plus de bars et deux fois plus de folie. Il y aura les Neg Marron, les L5, notamment pour le vendredi, Marc-Antoine qu'on ramène du Canada, puis d'autres artistes le vendredi. Le samedi, on va pouvoir retrouver Lucenzo, on va pouvoir retrouver Tragédie, on va pouvoir retrouver encore plein d'autres artistes comme Cynic.
2: Et notez qu'il reste des places pour les deux soirées sur la billetterie en ligne de l'Arena Festival. En plus, à l'occasion de la fête des mères, une offre exceptionnelle est disponible jusqu'à ce dimanche, avec un billet acheté, un offert pour la seconde soirée.
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0: tous vos artistes préférés, c'est ici, hein, tous les jours, tous les soirs dans la famille. On est ensemble jusqu'à 20h, ça continue, et on va s'écouter vos hits, avec notamment le Evelyn Delia du rap game.
1: C'est Gims parce qu'il dit soleil qui fait beau, c'est ça?
0: Le Laurent Romeshko du rap.
1: Oh wow. Le Sébastien Follin, je crois qu'il avait fait la météo lui aussi.
0: Mince, bah, j'ai plus de présentateur. Gims, soleil, c'est ce qui arrive. On va reparler du cash code aussi et Cyril Stumbling. Bref, il y a de quoi faire.
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1: 28 degrés, des nuages à la mi-journée et un petit peu de tramontagne.
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0: Julien Doré, Paris Seychelles, dans la haute famille. On est ensemble encore pendant une demi-heure. Trop cool. Ça continue, playlist sans pub, on est en plein dedans. The Kid Laroi, Justin Bieber. Justin Bieber qui avait fait son retour à Coachella.
1: Au festival et retour également de TV News dans même pas 5 minutes. Tout ce qu'il faut mater à la télé ce soir, il y a du film. Du côté de TF1, il y a une émission en direct sur M6 avec Julien Courbet. Ou alors il y a un film, si vous êtes abonné Netflix, qui en ce moment est numéro 1 dans le monde entier, qui a l'air trop trop cool.
0: Il est bien ?
1: Bah je l'ai pas vu, mais la bande-annonce me donne envie.
0: Elle l'a pas vu, mais elle vous en parle, c'est ça qui est fort. Et c'est après Bébé Rexha.

0: fin d'après-midi, tous les jours, même le début de soirée, c'est ici la famille.
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0: Avec aussi, parce qu'il ne faut pas louper, notamment Mathilde est en train de casser le studio.
2: Désolé, non, c'est faux, si les patrons écoutent, c'est totalement faux.
0: T'inquiète pas, ils écoutent pas.
2: Ah, okay.
0: Allez, on termine l'émission tranquillement et on termine justement avec ce qu'il ne faut pas louper. C'est jeudi, nous sommes à un jour du week-end. Voici le grand récap.
2: C'est soirée film sur TF1 avec le film Balles perdues 2 avec Alban Lenoir, notamment.
0: Très bien. C'était sur Netflix avant ça.
2: C'est ça. Et ouais, qui là, du coup, sont diffusés à la télé où on va continuer de suivre cette équipe de choc de la Brigade des Stupes. Moi, je les ai pas vus, mais ils ont l'air cool comme fil d'action.
0: Donc c'est moi, je vous le conseille vraiment, c'est trop sympa. Si vous aimez les films d'action, après voilà, on pose son cerveau, on regarde et on passe un bon moment. C'est sur TF1, 21h, M6, émission de Julien Courbet.
2: En direct, ouais, ou avec toute son équipe, ils vont s'intéresser au petit prix. Donc genre, est-ce que ça vaut le coup d'acheter un appartement aux enchères? Est-ce que ça vaut le coup de séjourner dans un hôtel autonome, d'opter pour des lunettes à vraiment tout petit prix? Ou même pour faire une greffe capillaire low cost.
0: Ah bah ça, j'ai envie de vous dire, s'il y a des cheveux, c'est que ça vaut le coup.
2: Oui, voilà, donc eux, ils vont s'intéresser à tout ça tout à l'heure.
0: Facilement vérifiable, pour le coup. Et on termine sur Netflix avec un film qui est déjà numéro 1 dans le monde.
2: Le film s'appelle Ladies First. Au casting, il y a notamment Sacha Baron Cohen et Rosamund Pike, où en fait, on va suivre un dragueur qui enchaîne les coups d'un soir. Et tout d'un coup, il va se réveiller dans un monde parallèle qui, à l'inverse du monde actuel, qui est dominé par les femmes.
0: Aïe, aïe, aïe.
2: Et donc, ça va inverser tous les stéréotypes, les machins, etc. Il a l'air très drôle, ce film.
0: Après, c'est pas parce qu'on enchaîne les coups d'un soir qu'on domine les femmes. Hein.
2: Ah bah non, du tout.
0: Je dis ça, je parle pas pour moi.
2: Non,
0: je
2: évidemment.
0: Je parle pour un ami.
2: Oui, bien sûr. S'il te plaît, dis-moi.
0: On vous dira pas où et on vous dira pas quand. Mais on vous dira quand même qu'il y a Julien qui arrive.
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3: Le chiffre du réveil en ce jeudi matin, c'est 5.
4: 5. Ah, le nombre de doigts qu'on a sur la main.
3: Absolument pas, Clarisse.
4: J'étais sûre que c'était une bonne réponse.
5: 5%.
3: 5%.
5: 5 minutes.
4: 5 minutes.
3: 5 minutes.
4: Dans une journée.
3: Quand ça arrive.
5: Ah d'accord.
3: Okay. Ah ouais, ok.
4: C'est la durée... Ça nous arrive plusieurs fois dans la journée.
5: C'est une durée moyenne. C'est une durée moyenne.
3: C'est une durée moyenne de quelque chose qui se passe.
4: Ah, je pensais que c'était le temps qu'on...
3: C'est un peu chiant quand ça arrive.
4: 5 minutes, est-ce qu'on peut mettre 5 minutes?
3: C'est un truc, franchement, en vrai, pour nous, qui bossons en radio, c'est super chiant. Quoi.
5: Le hockey,
3: c'est ça, exactement.
5: Ah ouais.
3: 5 minutes, c'est la durée moyenne d'un hockey. Et c'est vrai que quand on fait de la radio, je peux vous dire que c'est un enfer.
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0: Dualipa, vous l'écoutez en ce moment dans la Haute Famille. On va s'écouter le tout dernier Shakira qui arrive. Si vous ne l'avez pas encore entendu, c'est lui. Avec Burna Boy, trop bien, c'est l'hymne du mondial.
1: De la Coupe du Monde, ouais, Die arrive dans 30 secondes parce qu'avant on vous fait une dernière fois le top.
0: Alors c'est pas vraiment dans 30 secondes, c'est dans 4 minutes.
1: Ah pardon, c'est dans 4 minutes.
0: Parce qu'avant il y a Julien Lim.
1: Ah ok.
0: Je préfère tout vous dire.
1: Non mais au moins on est honnête la famille. Hein.
0: Et là je lève ma main droite,
1: oui,
0: et j'appuie sur le bouton pour lancer les stations les moins chères.
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0: Allez, de ce jeudi après-midi, s'il y a besoin de faire le plein, à Chambéry, en Savoie, pour une voiture au sans-plomb.
1: Eh ben, j'ai 4 stations pour vous qui sont à 1,97 le litre de sans-plomb.
0: Waouh.
1: Ce sont les Total Access de Chambéry, avenue de Lyon, Chambéry, rue du Créteil, La Motte ou encore l'Aravoir. Sinon, après, toutes les autres Total ou même, par exemple, les Leclerc de Drumette, c'est 1,99 le litre.
0: Ça, c'est pour du sans-plomb. On passe au diesel, 2,007 €. Quasi comme James Bond. C'est les stations Total Access, on est du côté La Verrue à Chambéry, on est aussi à l'Aravoir, ça se passe chez Esso sur l'avenue du Grand Verger, mais j'ai moins cher. Leclerc à Drumette, ça sera 1,99 €.

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